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Heureusement que la nuit tombe progressivement, vous trouvez pas? Vous vous rendez compte si tout s'éteignait tout d'un coup? Comme une bougie, quoi. T'es là, t'avances tranquillement, tu vois tout, tu reconnais tout le monde et boum, sans prévenir. Tout d'un coup, tu vois plus rien. Moi, ça me flanquerait de ces trouilles.

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1: Mon frère, c'était un assassin qui travaillait avec la lame. Et chaque soir, après le turbin, il faisait travailler sa femme. Mon père avait un bar de tabac, fréquenté par de drôles de têtes. Ils vivaient tous dans l'aléa et papa plaçait leur galette. J'étais alors très jeune. J'ai senti que leur bas de laine filait le mauvais coton. J'ai rompu avec ma famille. Et je suis parti un soir, comme ça, à la rue.

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1: 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Je me sens réellement pas à mon aise.
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Ouais, tu sais, c'était samedi, là, à côté de la maison de la radio. Je marchais dans la rue, et puis il y a une fille juste devant moi, avec ses grands cheveux blonds, tu vois. J'ai commencé à la suivre parce que, je sais pas, j'avais envie de baiser, et puis tout d'un coup, elle s'est retournée. Et là, qu'est-ce que je...

0: Alors? Alors?
1: Alors je me dis, ok, c'est bon, je rentre chez moi, je la dépasse et puis je marche avenue du président Kennedy jusqu'à la place de Varsovie, puis il faisait bon et c'était cool. Et puis là je me retourne, puis je la vois qui marche derrière moi.

0: me suis dit qu'il aurait mieux fallu rester chez moi. Ce jour-là, je me suis dit qu'il aurait mieux fallu rester chez moi.
1: Fallu. C'est un mot, c'est quoi? C'est pas assez compliqué, ça?
0: Non, il aurait mieux fallu, c'est conditionnel passé, première forme. Tu vois, on aurait pu dire il aurait mieux valu aussi, mais du verbe valoir. Tu t'étais plus élégant.
1: Alors?
0: Ben, voilà.
2: Alors? Putain,

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1: J'ai de l'hippopotame à peu près la rondeur, mais je ne vais dans l'eau que par inadvertance. Je suis devenu sage et je crains les voyeurs. Alors je m'engloutis sous les herbes et je pense. L'hippopotame est doux, mais son cuir est trop dur. Son œil est trop petit, sa narine est trop large. Quand on est ainsi fait, le monde n'est pas sûr. La seule solution est de survivre en marge. 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Un peu mou, je sais bien, mais il est sympathique. Il a peur des humains et ça, c'est bien normal. Un jour, je m'en irai me nourrir en Afrique.

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1: Mais pourquoi il pleure?
0: Ce mois-ci, à côté de la piscine, il voulait faire installer un bar aquarium à requins en or massif. Mais à cause de ceux qui volent sa musique sur le net, il devra attendre plusieurs mois avant de pouvoir se l'offrir.
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1: Il se trouve que les rues piétonnes, c'est en quelque sorte le biotope de la population dont on va parler à présent. 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
2: Jusqu'à 13, 14 ans, grand maximum.
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2: Souvent il y a écrit Tokyo Hotel au feutre.
1: Et elles ricanent entre elles à chaque fois qu'elles croisent un vieux de 22 ans. Parce qu'il a un t-shirt à la mode de l'an dernier. Et on en connaît quelques-unes, fillettes comme ça, parce que tout simplement, parfois il y en a qui viennent nous voir à nos concerts. 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Et donc, y en a une qu'on connaît plus particulièrement qui s'appelle Charlotte. Et Charlotte, quand vous la voyez comme ça dans toute l'innocence de sa jeunesse, vous dites, mais quel monde va-t-on laisser aux enfants de demain ? Puis quand vous l'entendez parler, vous dites « Mais quels enfants va-t-on laisser au monde de demain ?»

0: follow me. 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D'habitude, ça arrive que de temps en temps, vous ouvrez le micro comme ça, sans vous prévenir, parce qu'il y a un problème technique.
1: En raison d'un arrêt de travail d'une certaine catégorie de personnel, nous ne sommes pas en mesure de vous proposer nos programmes habituels.
0: Mais bon, ça dure 10 secondes, 30 secondes, allez, une minute maximum, et là j'ai déjà fait au moins 30 secondes, 40, 50, je sais pas.
1: D'ici là, nous vous proposons le programme musical de
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3: Donc là, c'était les États-Unis et l'Ohio.

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1: Freddie Mercury, hein, le symbole, le plus grand, hein, c'est quand même le seul, hein, quand il allait faire des courses, il gardait sa cape. Non mais il n'y a plus de rock, il n'y a plus de rocker, faut être honnête, il reste qui ? Johnny, hein, Billy Idol, Scorpion.

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6: Bonjour et bienvenue à tous et toutes dans Allume la science, l'émission qui vous branche chaque semaine sur l'actualité des laboratoires de l'Université de Montpellier et de ses partenaires. Dans l'univers Marvel, vous connaissez tous Spider-Man, Hulk, Wolverine. Chez DC Comics, on trouvera les incontournables Superman, Batman ou Catwoman. Mais connaissez-vous Tardigrade-Man ou Tardigrade-Woman peut-être, la super production de l'Institut des biomolécules Max Mousseron. Les rayons X et gamma glissent sur lui. La température de l'hélium liquide, moins 272 tout de même, le laisse de marbre, tout comme l'extrême chaleur ou la sécheresse qui le plongera en état de cryptobiose, on y reviendra. Et oui, tel le matou de Grimo Wright, alors je ne sais pas si vous avez tous la référence, mais je l'ai, vous pourrez l'envoyer sur la Lune ou chez le boucher, ses super pouvoirs le garderont intact. Mais d'où vient la force de celui qu'on appelle aussi petit ourson d'eau. Le séquençage de l'ADN de notre tout petit super-héros avait déjà révélé le rôle d'un gène en particulier, et c'est ce gène que nos invités ont transféré sur un nématode, faisant de lui un super-nème. Il n'y a que moi que ça fait rire. Avec nous dans le studio pour nous parler beaucoup plus sérieusement de cette fascinante expérience, donc Simon Gallas, Myriam Richaud et Aymeric Bailly, bonjour à tous les trois.
7: Bonjour.
8: Bonjour.
6: Alors, Simon et Myriam, vous êtes tous les deux chercheurs CNRS à l'Institut des biomolécules Max Mousseron et vous êtes également à la tête d'un des deux seuls élevages de tardigrades en France. C'est bien ça ?
7: C'est ça.
6: Pas tout à fait. Si, c'est bon.
9: Tout à fait, absolument. Oui.
6: Aymeric Bailly, vous êtes chercheur INSERM au CRBM, donc le Centre de Recherche en Biologie Cellulaire de Montpellier, c'est ça ?
10: Exactement, c'est ça, oui.
6: Super. Mmh. Vous avez donc tous les trois publié dans Science Advance la publication intitulée, donc en français, « La protéine des subtardigrades prolonge la durée de vie de C. elegans en inhibant la respiration mitochondriale et en favorisant la résistance au stress oxydatif ». Je pense que comme pitch, on ne peut pas faire mieux. À mes côtés pour mener cette interview, la périlleuse Aline Perriot.
11: Bonjour Lucie, bonjour tout le monde.
6: En deuxième partie d'émission, nous partons sur la plateforme de technologie alimentaire du laboratoire Calisud. Et enfin, Marianne Dupré-Gabiro nous présentera le prochain Bar des Sciences. Allume la science, vous avez le programme, c'est parti.
12: Chargement de l'engin terminé. Nous sommes à 0 moins 60 secondes. 59, 58, 57, 56, 55...
6: Alors, ce petit tardigrade, il commence à avoir une certaine renommée, mais on va quand même le décrire. Alors, qui peut nous parler de ce fascinant petit animal ? C'est un animal, d'ailleurs ?
9: Alors oui, c'est un animal qui est assez particulier parce qu'en fait, il a sa propre grande famille. On connaît aujourd'hui 1500 espèces à peu près décrites. Ils ont été découverts il y a 252 ans, à peu près presque simultanément en Allemagne et en Italie, par des scientifiques qui avaient des microscopes à l'époque. Et en fait, les tardigrades, à l'origine, ils étaient tous marins. Et ils ont, à peu près il y a 400 millions d'années, commencé à coloniser le milieu terrestre. Donc il en reste toujours des espèces qui sont restées marines. Et les espèces que l'on connaît aujourd'hui, qui sont les plus résistantes au stress, et c'est ce qui est encore plus intéressant à étudier chez eux, c'est ce qui concentre un petit peu tous les efforts de recherche, ce sont essentiellement des espèces terrestres qui sont tout autour de nous. Et donc, ce sont des animaux qui sont tout autour de nous, mais que l'on ne voit pas parce qu'ils sont tout petits. Ils font au maximum 1 mm, 1,2 mm. Et ils ne sont pas dangereux pour l'homme. C'est pour ça que, depuis très très longtemps, ils n'ont pas bénéficié d'une attention très particulière parce que, ben, en fait, ils font leur petite vie depuis 550-600 millions d'années autour de nous et sans problème apparent. Néanmoins, ils cachaient énormément de trésors qui commence seulement aujourd'hui à être découvert. Et effectivement, ces tardigrades-là sont, avec les nouvelles technologies et puis le nouvel intérêt qui commence et qu'on va développer, sont de plus en plus regardés avec intérêt pour énormément d'applications biomédicales, conquêtes spatiales, etc. Médecine, évidemment.
6: Dont on va parler. Et j'invite les auditeurs à aller voir à quoi ressemble ce petit ourson d'eau.
11: Alors, parmi les spécificités qu'on a découvertes en étudiant les tardigrades, c'est sa capacité à rentrer dans un état qu'on appelle l'anhydrobiose. Est-ce que vous pouvez nous expliquer en quoi ça consiste, Myriam Richaud ?
8: Donc la nidrobiose, bah, c'est une sorte de cryptobiose. Donc c'est un état en fait où, dans lequel le tardigrade va perdre jusqu'à 95% de son eau. Et il va se déshydrater, perdre beaucoup de volume, à peu près 40% de son volume. Et il va comme ça être dans un état qu'on appelle l'état thune ou petit tonneau. Et donc dans cet état de tonneau, bah, il va pouvoir rester comme ça en condition déshydratée pendant un temps un petit peu indéterminé. Donc on peut le réveiller au bout de quelques heures, quelques jours, quelques mois, voire même quelques années en fait. Et le tardigrade comme ça, sans eau, va pouvoir rester dans cet état-là pendant une période très longue.
11: Et quand vous dites on peut le réveiller, comment est-ce qu'on procède ?
8: Alors, tout simplement, on rajoute de l'eau dessus et il va se réhydrater, reprendre son volume, ses 40%, 80, du coup revenir à 100% d'humidité, on va dire, 100% maximal, et du coup pouvoir commencer à se déplacer très rapidement. Et ce processus, que ce soit la déshydratation ou la réhydratation, est vraiment très très rapide. Par exemple, au laboratoire, sur l'espèce Ramazotus que nous avons, la déshydratation, elle est vraiment instantanée sur du papier buvard, et la réhydratation, il va recommencer à bouger au bout de 5 minutes à peu près.
10: Alors donc, contrairement à d'autres organismes pardon, qui sont aussi capables d'entrer en anhydrobiose, parce qu'il y en a d'autres, les tardigrades ne subissent aucune fragmentation de leur ADN nucléaire. C'est ça ou c'est pas ça ? Le changement d'heure a été dur pour moi, c'est ça.
9: Il a été observé par une équipe allemande, chez Ralf Schill, qu'en fait, ils ont regardé ce qui se passait à l'intérieur d'un tardigrade pendant les 10 premiers jours où il a perdu toute son eau et où il est en état de vie suspendue, à savoir en cryptobiose déclenchée par la perte de l'eau. Et donc, en fait, ils ont pu regarder par des techniques dont je passe les détails ici, ce qui se passait au niveau des chromosomes. Ils se sont rendus compte qu'au bout à peu près de 5 jours, les chromosomes sont fragmentés un petit peu comme des rondelles de saucisson. Et cette fragmentation, en fait, elle progresse jusqu'à atteindre une espèce de plateau et au bout d'une deux semaines. Et puis, la bestiole, elle reste comme ça. Par contre, dès que de l'eau arrive, et bien, en fait, l'animal va se réhydrater, donc en quelques minutes, et il va se mettre à bouger. Et ce que l'on sait, c'est que on peut voir un tardigrade qui vient de se réhydrater en train de chercher à manger, de se déplacer. Ça ressemble à un petit nounours, hein, c'est agréable à regarder, nos étudiants les adorent. Mais en même temps, on peut savoir qu'à l'intérieur, en même temps qu'on voit de l'extérieur un tardigrade s'animer, à l'intérieur, les chromosomes sont toujours fragmentés. Et il répare en même temps, il fait tout en même temps. Hein, c'est le en même temps du tardigrade. Hein, voilà, d'accord. C'est son, voilà, c'est son truc à lui. Donc lui, voilà, il fait sa vie, mais il répare aussi ses chromosomes en même temps. Et ça, c'est un de ses secrets qui est partagé aussi avec certains nématodes et puis certaines autres bestioles très rigolotes qu'on appelle des rotifères, que j'adore, et en fait, qui font pareil et qui ont eu aussi la capacité d'intégrer de l'ADN étranger au moment où ils vont réparer leur ADN, un ADN qui va être apporté par l'eau de pluie, un ADN environnemental. Et ça, c'est quelque chose qui leur apporte en fait des nouveautés et qui vont capter dans leur environnement à partir d'espèces qui les entourent.
10: Fascinant.
11: Alors dans cette nouvelle étude, vous êtes intéressé à un gène en particulier des tardigrades qui s'appelle DSUP, pour suppresseur de dommages. Un gène spécifique, mais alors on imagine que toutes les espèces ont des gènes spécifiques. Et qu'est-ce qu'il a de particulier celui-là chez le tardigrade, Aymeric Bailly ?
13: Alors on peut même parler de gène unique hein, au tardigrade. Donc ce gène, il a deux particularités. Alors d'abord, il a été trouvé tout simplement en étudiant la réponse du tardigrade à un stress génotoxique, donc tout simplement des rayons X. Donc on s'est rendu compte qu'il était induit par l'exposition aux rayons X. Et surtout, on s'est rendu compte qu'il existait uniquement chez les tardigrades et qu'il avait la particularité de présenter des signaux qui suggéraient sa présence au niveau de l'ADN. Il y a des signaux qui sont communs dans le monde vivant. Et les chercheurs japonais qui ont fait cette étude rapidement se sont amusés à aller l'exprimer en cellules humaines et se sont rendus compte de la capacité en fait à aller transmettre certaines caractéristiques de la présence de ce gène en cellules humaines, mais je crois qu'on en reparlera plus tard.
10: Tout de suite, même si vous voulez. C'est comme dans le jeu des 1000 euros, on passe tout de suite. Alors justement, ça a donné quoi comme résultat quand on l'a transféré sur des cellules humaines ?
13: Alors sur des cellules humaines, donc, je rajoute en culture. Donc c'est une technique en laboratoire qui est cool. En fait, c'est des cellules transformées, c'est entre guillemets cancéreuses. Donc qui sont en dehors de toute physiologie d'un organisme qui se développe et qui vit normalement. Mais c'est un modèle qui est intéressant, qui les cellules se divisent, entre guillemets, survivent, expriment les protéines dont elles ont besoin. Donc quand on fait ça sur des cellules transformées, les cellules deviennent un peu plus, enfin, largement, très significativement plus résistantes aux rayons X. Donc bon, on ne va pas parler de chiffres, mais c'est quand même de l'ordre de 30%, donc ce qui est absolument gigantesque.
11: Voilà. Alors justement, on va rentrer un peu plus dans le détail de cette étude. Cette fois, l'idée, c'était de conférer une résistance donc, au stress oxydatif et aussi, on en reparlera plus tard, de prolonger la durée de vie d'un animal qui s'appelle Caenorbitis elegans. Alors déjà, est-ce que vous pouvez nous le décrire un peu, nous en dire quelques mots et dire pourquoi l'avoir choisi lui, Myriam Richaud?
9: Alors, Caenorbitis elegans...
11: Ah pardon, Simon Gala, excusez-moi.
9: Caenorbitis elegans, c'est un petit nématode de 1 mm de long qui est... étudié dans les laboratoires depuis qui a été émergé dans les années 60. Et c'est un petit nématode qui agrège énormément d'avantages parce que énormément de scientifiques du monde entier qui ont travaillé en génétique moléculaire sur ce petit nématode, eh bien en fait, ont partagé très rapidement toutes leurs connaissances et les nouvelles techniques qu'ils mettaient au point. Et c'est toujours le cas aujourd'hui. Et en fait, on a affaire à une sorte de tube à essai un petit peu vivant dans lequel on peut mettre des choses et voir exactement ce qui se passe. Voilà. Pourquoi voir ? Parce qu'il est transparent. Donc, c'est une télévision. Et à cause de ça, en fait, c'est un petit nématode qui a des protéines identiques aux nôtres à un taux à peu près de 83%. Donc, en fait, ce que l'on regarde dans le nématode, c'est comme si on nous regardait, nous, hein, voilà, notre nombril. Et c'est pour cette raison-là qu'il a déjà eu 3 prix Nobel de médecine et 1 prix Nobel de chimie. Donc, qui dit prix Nobel de médecine, ça veut dire qu'il se passe la même chose que chez nous. C'est ça que ça veut dire. C'est l'attestation que c'est un modèle de génétique quantitative qui est très important, dans lequel, avec les technologies, il est possible d'apporter des choses de l'extérieur et de voir, de les tester in vivo, dans l'animal vivant, ce qui se passe à l'intérieur, tout simplement parce qu'il est transparent, on voit tout.
11: Et c'était un défi, ça, de passer de premières expériences sur des cellules isolées à un organisme en entier ? Aymeric Bailly ?
13: Alors oui, alors l'approche, en fait, elle posait deux questions. C'était est-ce que le fait d'exprimer un gène qui est unique au tardigrade, non pas en cellules transformées, mais dans un organisme entier, est-ce que l'organisme allait survivre à ça ? Parce on peut imaginer mille raisons que ça ne fonctionne pas. Et si c'est le cas, est-ce que ces propriétés assez incroyables vont être transmises sur un organisme entier. Et donc, la réponse, c'est oui aux deux questions.
10: Et je pose tout de suite la question sur la méthode à laquelle vous allez répondre avant, sinon, comment vous avez fait ?
13: Alors, on n'a pas utilisé la méthode qui est très en vogue en ce moment, qui s'appelle CRISPR-Cas9, donc je pense que vous avez entendu parler, qui existe chez Cellegans, mais pour des raisons... entre guillemets technique mais aussi juste d'habitude, c'est on utilise une méthode qui dépend des transposons. Donc les transposons, c'est des petits bouts d'ADN qui sautent, donc on en a dans notre génome, dans à peu près tous les organismes, et en faisant ça, il laisse une trace sur le génome qu'on peut ensuite utiliser pour aller
10: il
13: déposer.
10: Vraiment, ou juste vous avez pas fini votre phrase, vous avez...
13: Alors il saute vraiment, okay. T'as vraiment comme une puce, c'est un morceau d'ADN qui se décroche, qui saute et qui va à un autre endroit du génome. Wow. Et on peut utiliser cette capacité-là pour aller y mettre un morceau d'ADN que nous, on a décidé de mettre. Et en l'occurrence, on a mis le gène DSOP, qui est avec un promoteur, c'est-à-dire la séquence qui décide du taux d'expression du gène, qui est, donc on peut maîtriser tout ça. Voilà.
11: Alors après, vous avez voulu vérifier donc, si DSOP protégeait effectivement les Caenorbitis des rayons X. Et vous, ce que vous avez mesuré, ce n'est pas la mortalité des vers irradiés, mais de leur descendance. Pourquoi est-ce que vous avez procédé comme ça, Aymeric Bailly ?
13: Alors, la toxicité qui est induite par une exposition aux rayons X, elle vient principalement du fait que, ces radiations cassent les molécules d'ADN. Et une fois que la

0: toxicité liée au rayon X. Il y a d'autres toxicités, mais pas celles liées au rayon X.
1: Et vous, vous avez observé que ceux qui avaient le gène des sup étaient protégés, effectivement ?
0: Alors, pareil, on a vu de l'ordre de 30%. Moi, j'ai fait toute ma carrière, quasiment jusqu'à maintenant, à essayer d'étudier les voies de réparation, de signalisation des dommages à l'ADN. Donc, moi, je travaillais plutôt avec des mutants qui étaient déficients dans la réparation. Donc, moi, j'avais l'habitude de voir des conditions où la réparation était moins efficace, donc une survie beaucoup plus faible. Et là, c'est la première fois où on voyait une survie beaucoup, beaucoup plus forte, plus importante. Ça a été pas une surprise, parce que c'est ce qu'on voulait montrer, mais bon, j'étais assez... assez excité de voir ça, quoi. Voilà.
2: C'est très spectaculaire,
0: ouais.
2: Même pour un scientifique.
3: Et alors, vous avez également testé la protection contre le stress oxydatif. Alors, Myriam Richaud, vous avez aussi observé, ma question elle est mal posée. Vous avez observé aussi sur les cellules humaines, mais comment vous avez fait pour le tester sur le ver, du coup ?
4: En fait, pour tester sur le ver, le côté stress oxydant, on l'a soumis à des éléments oxydatifs, hein, au peroxyde d'hydrogène ou au paraquat. Et l'objectif était après d'observer sur la première génération, sur les individus exposés, la différence en termes de survie. Et on s'est rendu compte que, là encore, le gène des sup a vraiment des propriétés exceptionnelles. On a un taux de survie qui est beaucoup, beaucoup plus important. Et donc, ce gène des sup protège le nématode, qui est devenu un peu un super nématode, quelque part, du stress oxydant dû à ces molécules.
3: Et est-ce que vous avez compris par quel mécanisme ça passe, justement ?
4: Non, alors les mécanismes, tout ça, c'est encore en cours de travail, c'est la suite de notre étude, hein, finalement. Savoir exactement comment des sup fonctionnent, comment ils protègent, c'est encore des choses qui sont en cours.
0: On a émis plein d'hypothèses, un peu plus folles les unes que les autres, mais ouais. Pour l'instant, la piste qu'on a, je pense qu'on y viendra plus tard.
3: Mais c'est parfait, encore plein de raisons de vous inviter plus tard.
1: Alors, le stress oxydatif, il est connu chez tous les organismes pour être un facteur de vieillissement, chez nous aussi, les êtres humains. Et du coup, cette protection contre le stress oxydatif qui est conférée par le gène des sup, est-ce qu'elle pourrait soit prolonger la durée de vie, soit ralentir le vieillissement, ou en tout cas permettre de vieillir en meilleure santé que sans des sup ?
2: Alors, il y a à peu près une quinzaine d'années, il y a un chercheur qui s'appelle Siegfried Ekimi, qui fait de la génétique moléculaire chez le nématode Senorabditis elegans, qui a posé cette question-là. Et en fait, un nématode, en fait, c'est très utilisé dans le monde pour des études de longévité, tout simplement parce qu'il ne vit pas longtemps. Et donc, en fait, on voit plus rapidement s'il y a un effet ou pas, plus rapidement que si on travaille avec des éléphants, par exemple. Donc, en fait, c'est un modèle de choix. Et Siegfried Ekimi a posé la question de qu'est-ce qui se passe si on bloque le stress oxydant naturel dans un nématode elegans. Sa surprise a été que les nématodes ont vécu moins longtemps. Alors, du coup, le stress oxydant, on dit que c'est bon ou c'est pas bon, ou c'est entre les deux. Et en fait, ce que l'on sait maintenant, c'est que c'est entre les deux. Tout dépend de la dose de stress oxydant que l'on a. Il est clair qu'avec des mécanismes qui interviennent au cours du vieillissement, eh bien, en fait, il y a effectivement une augmentation du stress oxydant partout dans les organes, partout dans les tissus, chez nous, dans nos tissus à nous et dans ceux du nématode. Donc, en fait, le stress oxydant, c'est quelque chose qui est finalement... qui est sorti de l'évolution en même temps que nous. Donc on en a besoin, parce que certains éléments du stress oxydant, certains messagers du stress oxydant, servent vraiment de messagers dans la cellule, s'en sert pour discuter avec elle. Et donc, en fait, si on bloque tout, en fait, ça cause des problèmes. Ce qui veut dire que, dans le cas du nématode Senorabditis elegans, avec l'expression du gène de tardigrade déçu, ce que l'on a observé, c'est effectivement une résistance au stress oxydant, exogène, c'est ce qui a été fait, mais également une diminution de la production du stress oxydant par la cellule elle-même, par le nématode lui-même. Donc on a deux éléments, en fait, qu'il va falloir finir par trier et pour savoir qui fait quoi et qui est là-dedans, quoi.
3: Alors, dans le titre de votre publi, j'ai parlé de respiration mitochondriale. Alors, il ne nous reste pas beaucoup de temps, mais est-ce que vous pouvez nous dire ce que vous avez observé, justement, au niveau des fonctions ? Donc, les mitochondries, pour le rappeler, c'est les petites usines à énergie qu'on trouve dans les cellules. Donc, qu'est-ce qui se passe, en fait, quand on vieillit ? Quel rôle y joue ce réseau mitochondrial ? Qui veut répondre ? Myriam ? C'est pour vous.
4: Oui, là, en fait, nous, l'objectif, c'était de voir un petit peu la respiration mitochondriale et l'impact du gène des SUB sur la mitochondrie. Donc, on a développé le système Seahorse, qui permet de mesurer la respiration mitochondriale. Et on s'est rendu compte que les tardigrades avec le gène des SUB, du coup, respirent beaucoup moins que des tardigrades normaux. Donc, en fait, il va falloir arriver à faire le lien maintenant entre cette respiration mitochondriale, l'impact sur la longévité, l'effet sur l'organisme du

0: de ce gène des subs sur le tardigrade finalement et sur le nématode.
1: Et tant pis, je vais exploser le temps, mais qu'est-ce que vous appelez respiration mitochondriale?
2: Alors, respiration, en fait, cet appareil mesure, on pourrait nous aussi aller dans cet appareil et ça mesurerait le nombre de molécules d'oxygène que l'on consomme par minute.
1: Ah, okay. D'accord.
2: Donc, en fait, on place le nématode entier et puis on le laisse respirer et on mesure, en fait, par exemple, un nématode classique hein, qu'on peut trouver sur les pommes pourries à l'automne, etc., parce qu'il y en a ici aussi, des Caenorhabditis elegans, il y en a sur ces planétaires. Hein. Eh bien, en fait, va consommer 20 picomoles d'oxygène par minute. Et s'il descend en dessous, ça veut dire que ces mitochondries, elles fonctionnent moins bien. Elles ronronnent, on va dire. Et ça, c'est un gage de... Ben, c'est quelque chose qui est assez mystérieux. Parce que dans cet article-là et ce travail-là scientifique qui a été réalisé, publié dans Science, il y a 4 mois, eh bien, en fait, on a un impact sur la respiration du nématode causé par le gène du tardigrade sans effets collatéraux. Parce que souvent, quand on fait ces expériences-là, il y a un effet collatéral, moins de fertilité, moins d'activité, etc., etc. Et là, il n'y a rien du tout. Il n'y a que du positif.
3: Alors, du coup, je vais poser une question qui peut être un peu d'ordre de la science-fiction. Tout ce positif-là que vous avez observé chez le nématode, est-ce que peut-être un jour, c'est quelque chose qu'on pourrait observer ou transposer à d'autres espèces animales, éventuellement à l'homme, pour nous aussi, d'une manière ou d'une autre, bénéficier de ces super-pouvoirs du tardigrade?
2: Alors, ça a été fait au MIT l'année dernière, a été publié un article où ils ont exprimé, alors transitoirement, ils ont pris l'ARN messager qui code pour la protéine des subs de tardigrade. Ils l'ont empaqueté dans des lipides et puis des polymères, un petit peu comme un vaccin Covid. Et ils ont injecté ça à des cellules d'une souris dans la gorge. Des cellules qui étaient autour d'une tumeur de la gorge. Pour voir s'il était possible de faire une radiothérapie pour un cancer oropharyngé chez une souris sans abîmer les cellules qui sont autour. Parce que ça, c'est un gros problème en radiothérapie anticancéreuse à l'hôpital, c'est que le rayonnement va tuer la tumeur, il va casser tout l'ADN, mais il va aussi impacter des cellules qui sont tout à fait normales autour, et ça augmente, entre guillemets, les effets secondaires des radiothérapies, et ça peut éventuellement causer des cancers radio-induits 10 ou 20 ans plus tard. Et ben en fait, ça a marché. Donc, en fait, mais là, la protéine des subs du tardigrade, elle a été exprimée dans ces cellules transitoirement. Au bout d'un moment, elle disparaît. Donc en fait, ça c'est une piste qui est actuellement à l'étude, essentiellement aux États-Unis, parce que ça part de leur départ, où on pourrait éventuellement augmenter la dose efficace de rayonnement en radiothérapie rayon X pour tuer une tumeur, tout simplement si on arrive à protéger ce qui est autour. On pourrait monter la dose et avoir une efficacité beaucoup plus importante et ciblée sur la tumeur elle-même pour avoir des résultats beaucoup plus efficaces.
1: Merci beaucoup. Quelque chose à ajouter? C'est bon? Allez-y, Ébric.
4: Pardon. Nous, en fait, par rapport à ce que dit Simon, on ne s'intéresse pas à cet aspect-là. On essaie déjà de comprendre ce que DSOP fait en utilisant l'organisme modèle qu'on a. Et je voudrais juste aussi ajouter que le tardigrade a plein d'autres protéines, avec des propriétés aussi qui vraiment sortent de l'ordinaire, c'est le moins qu'on puisse dire. Et on est au tout début, on espère, d'une histoire. Ouais.
2: Ouais. Pour, au niveau mondial, il y a une dizaine de protéines comme ça qui sont étudiées dans quelques laboratoires dans le monde, pas nombreux. Alors, quand je dis une petite dizaine, mais on estime qu'il y en a au minimum 5000. Voilà. Donc il y a du travail encore.
0: 40% de génome unique de tardigrade, en fait, et chaque espèce est différente. Donc ça laisse un champ des possibles assez énorme.
2: Oui, il y a du travail.
1: Et nous, on est super fans. Merci beaucoup à tous les trois et revenez bientôt.
2: Merci.
1: Et on passe maintenant à notre séquence reportage. Aline, tu nous emmènes à quel sud?
3: Et oui, Lucie, nous débutons aujourd'hui une série de 3 reportages sur la plateforme de technologie alimentaire du laboratoire Calisud, au CIRAD, qui est spécialisée en génie des procédés alimentaires pour les régions tropicales et méditerranéennes. On va rentrer dans une halle de 1200 m² pour faire le tour des différents plateaux techniques qui servent à la recherche, mais auxquels les étudiants peuvent aussi accéder avec un objectif commun: optimiser les qualités sensorielles, nutritionnelles et sanitaires des aliments transformés d'origine végétale ou animale. Et pour commencer cette série, c'est Caroline Oda qui nous raconte comment elle utilise la filtration pour récupérer des molécules intéressantes des déchets de mangue ou de pamplemousse.
5: Eh bien bonjour, donc moi je m'appelle Caroline Oda, je suis actuellement en deuxième année d'un master nutrition et sciences des aliments à l'université de Montpellier. Et actuellement je suis en train de faire mon stage de fin d'études au CIRAD, donc au plateau technique, plus précisément sur la filtration-compression par une méthode de compression mécanique qu'on peut voir juste ici. Dans le cadre de mon stage, mon but en fait c'est de valoriser les déchets. Donc l'année dernière je faisais sur les déchets d'agrumes, plus particulièrement le pamplemousse, où en fait on va prendre des pots de pamplemousse, on va on va les broyer, on va en faire une espèce de purée de pots de pamplemousse. Donc cette année je travaille plutôt sur les mangues, et en fait on va les mettre dans cet appareil qui est relié à une bouteille d'azote et qui, avec de l'air comprimé, va descendre le piston et va compresser en fait notre purée de pots d'aliments pour justement en extraire les fluides. Donc principalement c'est de l'eau avec plein de composés très intéressants, comme par exemple des polyphénols qui sont des composés bioactifs hyper intéressants pour le corps. Dans le cadre de mon stage, en fait c'est de récupérer justement ce fluide qui va sortir de cet appareil et de doser du coup ces composés bioactifs à la fin. Donc du coup ici, comme je vous ai dit, on a la bouteille d'azote qui va passer l'air à travers ce tuyau et qui va l'emmener juste ici, donc à la chambre de compression. Et donc à partir d'ici, on va avoir une pression d'environ 15 bars et ça va faire descendre ce piston que l'on voit juste ici dans l'espèce de chambre cylindrique que l'on voit juste ici.
6: Dans la chambre, c'est là que vous mettez soit les extraits de mangue, soit d'agrumes ?
5: Exactement. Et en fait, donc ici le piston va venir compresser notre purée et les fluides, donc principalement l'eau que l'on va récupérer, va ressortir en fait juste par ce petit tuyau. C'est du caoutchouc, me semble-t-il. Et en fait, on va pouvoir aussi mesurer la masse que l'on va récupérer de filtra. On appelle ça le filtra, avec cette balance qui est reliée à notre ordinateur, et avec un logiciel on va avoir du coup une courbe qui va nous montrer en fait le pourcentage de fluide récupéré par rapport au temps de filtration compression. En fait on obtient une phase solide et une phase liquide, donc la phase liquide que l'on retrouve juste ici, et également une phase solide, donc on appelle le gâteau de filtration, qui lui aussi est assez riche en composés bioactifs. Et en fait ce qui va être hyper intéressant, c'est que pour les industriels en fait qui vont faire du jus, donc que ce soit du jus de pamplemousse ou alors du nectar de mangue, en fait c'est que ces déchets là ils vont pouvoir, grâce à un pilote comme ça, directement les valoriser en industrie. Donc c'est ce qu'on aimerait faire via en fait une méthode qui consomme très peu en énergie. On appelle ça une méthode low-tech, donc c'est-à-dire qui est peu coûteuse en énergie et peu coûteuse au niveau financier. Et donc du coup on obtient donc soit une phase solide qui est très pauvre en eau, et donc du coup plus facilement valorisable si par exemple on la sèche, ou si on la sèche par exemple on peut faire des espèces de chips de déchets consommables du coup, ou alors directement avec le filtra, ou par la suite ils peuvent faire des techniques qu'ils font déjà en industrie, c'est-à-dire de la filtration membranaire, où là du coup ils pourront récupérer ces composés bioactifs directement. Par exemple, pour le pamplemousse, c'est environ 50%, environ 50% du déchet. En fait, c'est cette peau qui est assez grosse. Quand on presse un pamplemousse, on voit le reste, l'espèce de coque qui reste. Tout ça, en fait, c'est de la peau qu'on peut mettre dans cet appareil une fois broyé et dont on peut récupérer un filtra qui peut être potentiellement intéressant. Et également pour la mangue, c'est environ, on est aux alentours de 15% de déchets qui représentent du coup, cette peau représente 15% de déchets. Et donc du coup, en fait, notre but, c'est d'essayer de faire moins de déchets en fait qu'on en jette dans l'environnement, et plus en fait de valorisation de ces déchets, car ils sont super intéressants par rapport à ces composés bioactifs. Nous, ce qu'on aimerait vraiment, c'est d'introduire justement ce mécanisme-là dans les industries qui produisent donc soit du nectar de mangue, soit du jus de pamplemousse, pour justement qu'ils aient un pilote en fait, un pilote qui soit simple à manipuler, parce que globalement aussi, ce qui est dommage avec les méthodes d'extraction conventionnelles, c'est que souvent on utilise des solvants qui sont pas très bons pour l'environnement, et également il y a d'autres techniques mécaniques, comme par exemple les techniques d'extraction par ultrasons, où là ça demande par contre une connaissance technique assez poussée. Là vraiment ce pilote il est très simple, donc ça serait vraiment proposer aux industriels une solution simple et facile à utiliser pour valoriser leurs déchets en industrie directement. Ça serait une continuité en fait de leur chaîne de production.
1: Et j'accueille maintenant mon invité de dernière minute. Bonjour Marianne Dupré-Gabiro.
7: Bonjour.
1: Alors les auditeurs vous connaissent maintenant, mais je le redis, vous êtes responsable du service culture scientifique à l'UM et vous nous présentez donc le prochain Bar des Sciences qui se tiendra le jeudi 16 avril à 19h30 à la brasserie Le Dôme sur un sujet passionnant, quoique peu digeste. N'est-ce pas Marianne? Je vous laisse annoncer le sujet.
7: Oui, effectivement. Donc le jeudi 16 avril, nous aurons rendez-vous avec le prochain Bar des Sciences. La thématique, les microplastiques de l'assiette, de l'océan à l'assiette. Et on va effectivement se poser des questions sur ces microplastiques. Qui sont-ils? Voilà, ces petites particules de moins de 5 mm qu'on trouve un peu partout, hein, dans les océans, dans l'air, même dans notre corps ou dans notre sang. Et on va essayer de voir effectivement quels sont les impacts et peut-être qu'est-ce qui peut être fait pour limiter ces polluants. Donc voilà, on va pouvoir discuter de ça avec des scientifiques.
1: Et oui, et pour ce plateau, vous avez réuni trois intervenants et intervenantes. Alors, qui?
7: Exactement, nous avons réuni trois personnes. Donc, Sylvain Catrouillet, qui est maître de conférence et chercheur en chimie et physico-chimie des polymères au sein de l'Institut Charles Gerhardt, donc l'ICGM à l'Université de Montpellier. Il travaille plutôt sur la relation entre la structure chimique des polymères et l'architecture qu'ils adoptent, lorsqu'ils s'auto-assemblent. Nous avons aussi Xavier Cousin, chargé de recherche à INRAE, au sein du laboratoire marine, biodiversité, exploitation et conservation. Lui, il étudie plutôt les effets des micro et des nanoplastiques et des produits chimiques associés sur la physiologie des poissons. Et enfin, Laura Vasilika Arseny, maître de conférence en chimie des polymères à Polytech de Montpellier et aussi chercheuse au sein du même institut, le ICGM. Et elle développe de nouvelles approches autour des polymères pour voir comment, effectivement, on pourrait peut-être limiter ces polluants. Voilà, je voulais juste peut-être rajouter que ce Bar des Sciences, c'est bien sûr avec nos partenaires, INRAE, INSERM, IRD et la Faculté des Sciences. Et peut-être ajouter que, comme tous les autres Bars des Sciences, nous avons une accessibilité pour les personnes sourdes et malentendantes avec la traduction en langue des signes française par notre association partenaire des ailes. Et je finirai, si vous me laissez une minute, que si vous ne pouvez pas assister à ce Bar des Sciences, comme tous les autres, il y a une petite vidéo qui est enregistrée et réalisée qu'on peut retrouver sur notre chaîne YouTube Écran de Savoir et elle est réalisée par l'association Co-Science. Voilà. Donc si vous ne pouvez pas venir, vous pouvez quand même voir de quoi on a pu parler pendant ces soirées.
1: Voilà, mais si vous êtes sur place, vous pourrez par contre poser vos questions, puisque, on le rappelle, le Bar des Sciences, ce n'est pas une conférence.
7: Exactement, c'est libre à tous de venir pour discuter avec les scientifiques.
1: Alors, ça se passe le 16 avril à 19h30 à la brasserie Le Dôme, qu'on salue et qu'on aime. Et voilà, merci.
7: Merci.
1: On se retrouve le mois prochain. Allume la science, c'est fini pour aujourd'hui. Un grand merci à Alice Rollet pour la réalisation de cette émission. On se retrouve la semaine prochaine. D'ici là, restez branchés.
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7: Bonjour à tous et à toutes, merci d'être fidèles à Nous n'avons qu'une terre sur Radio Divergence. Alors aujourd'hui, comme je vous l'avais promis, nous nous envolons vers Madagascar, où nous allons retrouver une ONG, le GRET, et une de ses membres qui s'appelle Claire, Claire Caboret. Bonjour Claire.
8: Oui, bonjour.
7: Une voix qui nous vient donc de loin, et qui parfois peut souffrir un peu de défaillance sonore au cours de l'émission, vous ne nous en voudrez pas. D'abord, pourquoi nous avons choisi de vous parler de Madagascar ? Eh bien parce que cette grande île, très très grande île, et sans doute puisque c'est une des 4 plus grandes îles du monde, elle est sans doute une des terres aussi les plus pauvres du monde. Le travail des ONG y est donc indispensable. Et comme toutes les ONG, eh bien le GRET souffre des réductions financières d'ordre mondial, nous y reviendrons, mais le GRET est implanté là de longue date et il poursuit un travail qu'il nous semblait bon de saluer. Et puis, le GRET travaille aussi, c'est ce qui fait notre lien avec Montpellier, mais travaille beaucoup avec le CIRAD, et je vous rappelle quand même que les chercheurs du CIRAD sont implantés à Montpellier. Alors, faisons d'abord un petit détour par le dessous des cartes sur Arte pour mieux connaître Madagascar.
9: À 415 km des côtes du Mozambique, de l'autre côté du canal qui porte le même nom, voici Madagascar. Peuplée de 31 millions d'habitants, l'île s'étend sur 587 000 km², c'est-à-dire environ la taille de la France. La France, un pays voisin de Madagascar, via ses outre-mer. La Réunion se trouve en effet à 680 km des côtes malgaches, mais on trouve aussi dans la région des îlots appartenant à la France, dont certains sont revendiqués par Madagascar. Le plus proche d'entre eux, Juan de Nova, n'en est éloigné que de 130 km. Voici maintenant la capitale, Antananarivo, peuplée d'1,4 million d'habitants. 1960, c'est l'indépendance de Madagascar, après 64 ans de colonie française. Alors quelles sont aujourd'hui ses ressources ? Le tourisme représente en 2025 13% du PIB malgache. Madagascar, riche par ailleurs en ressources diverses, avec des réserves minières, nickel, or, cobalt, c'est aussi le premier producteur mondial de vanille et le premier exportateur de clous de girofle. L'agriculture représente 21% du PIB malgache, ce qui rend le pays très dépendant des aléas climatiques extrêmes, avec notamment de fortes sécheresses et des cyclones.
7: Du fait de son relief, Madagascar réunit aussi une véritable mosaïque de paysages. Alors l'île est faite de contrastes, on a le bush du Grand Sud, les forêts humides de l'Est, les hauts plateaux granitiques du Centre, qui sont parfois surmontés de massifs volcaniques, et puis les savanes, les collines sédimentaires de l'Ouest. En fait, Madagascar appartient au groupe des pays les moins avancés selon l'ONU et on a entendu un petit peu une présentation des raisons de cette pauvreté. Alors, Claire Caboret, vous êtes originaire, vous, de Madagascar ou bien vous avez rejoint le GRET de façon choisie et pourquoi ? Quels sont les bonheurs, les difficultés et pourquoi pouvez-vous un peu nous présenter, vous présenter à nous ?
8: Eh bien, je ne suis pas originaire de Madagascar, je suis franco-burkinabé. En fait, je suis française d'origine et j'ai vécu une grande partie de ma vie au Burkina Faso. Donc le Burkina, c'est un pays du Sahel, hein, entre le Mali et le Niger. Et donc, mon mari étant burkinabé, j'ai eu la nationalité burkinabé, donc c'est pour ça que je suis franco-burkinabé et je travaille pour le GRET depuis 2005, donc tout d'abord au Burkina Faso et maintenant je suis à Madagascar depuis 7 ans. Madagascar est un pays vraiment magnifique et les gens sont vraiment très accueillants et j'ai beaucoup de plaisir à être à Madagascar.
7: Alors, c'est un pays, aujourd'hui, vous êtes donc membre du GRET, hein, et racontez-nous un petit peu qu'est-ce que c'est que cette organisation du GRET. Hein.
8: Alors, le GRET, c'est une ONG internationale qui est basée en France, qui existe depuis une cinquantaine d'années. On fête nos 50 ans cette année, d'ailleurs. Et c'est une ONG qui intervient dans une trentaine de pays pour améliorer les conditions de vie des populations les plus vulnérables, tout en préservant l'environnement. Donc on travaille sur beaucoup de sujets, hein, notamment les services essentiels, hein, comme l'eau potable, l'électricité, l'assainissement, mais aussi la protection de l'environnement, la nutrition, le développement économique, l'urbain, etc. On a beaucoup de thématiques. Et ce qui nous distingue un peu, c'est que qu'on construit beaucoup avec les communautés locales, les autorités, le secteur privé. On est vraiment ancré dans les territoires dans lesquels on intervient. Et généralement, on essaye de rester sur un temps long. Il y a certains territoires où on est 10 ans, 15 ans, 20 ans, où on construit dans la durée avec les populations locales pour vraiment trouver des solutions adaptées au contexte.
7: Et alors, vos équipes à Madagascar sont majoritairement locales, ce ne sont pas seulement des gens qui viennent de l'international.
8: Oui, oui, tout à fait. Nos équipes sont majoritairement locales. Nous avons, par exemple, à Madagascar, nous sommes 150. Et actuellement, je suis la seule salariée expatriée. Trois volontaires aussi dans l'équipe, trois volontaires français. Donc, ce sont des équipes essentiellement malgaches qui sont, pour la plupart, depuis longtemps au GRET, donc qui ont vraiment une très forte expertise dans leur domaine.
7: Donc, est-ce que les gens passent par le GRET ou pour avoir un emploi d'ingénieur, par exemple, ou d'agronome, ou bien est-ce que ce sont des gens que vous formez et que vous gardez?
8: Alors, en général, chacun a un cursus particulier. Bon, on travaille avec des agronomes, des sociologues, des urbanistes. Enfin, voilà, les profils sont très, très diversifiés. Et il y en a certains qui rentrent au GRET juste après l'école. Peut-être certains commencent par un stage ou par un premier emploi. Et après, petit à petit, ils gravissent un peu les échelons, de plus en plus de responsabilités pour arriver jusqu'à être chef de projet, etc. Après, bon, il y en a certains qui décident de quitter le GRET pour avoir d'autres expériences. Ça arrive, bien sûr. Et puis, parfois, on peut aussi recruter des gens qui ont déjà d'expérience. Mais il y a certaines personnes au GRET, notamment Madagascar, qui ont fait toute leur carrière au GRET et qui ont grandi en termes de responsabilité.
7: Est-ce que vous avez alors des difficultés actuellement? On sait qu'au niveau international, il y a eu des très grosses coupes qui ont été faites au niveau des financements. On sait aussi que l'USAID, à cause de Trump, a vécu aussi des coupes monétaires, financières importantes. Est-ce que vous avez eu une répercussion dans vos recherches, dans vos travaux?
8: Oui, tout à fait. Alors, l'arrêt des financements de l'USAID nous a un petit peu impacté, mais pas beaucoup. Par contre, ce qui nous impacte beaucoup plus, c'est la baisse des financements français et européens, puisqu'on travaille beaucoup avec ce type de financement. Et c'est une période très, très difficile pour nous. Et ça nous oblige à faire des priorités sur des projets qu'on doit arrêter, d'autres qu'on essaye de poursuivre un petit peu avec les moyens dont on dispose. Donc c'est une période très compliquée pour toutes les ONG, notamment pour le GRET. Et c'est bien dommage parce que parfois on fait des choses intéressantes et on a besoin de construire dans la durée. On est obligé d'arrêter certaines interventions faute de financement.
7: D'accord. Alors, vous disiez que vous travaillez essentiellement sur les problèmes d'énergie et les problèmes d'environnement. Est-ce que vous pouvez nous en dire plus? Alors, sur l'énergie, par exemple, je suppose que très peu de Malgaches ont accès à l'énergie.
8: Oui, tout à fait. Alors, surtout en milieu rural. Alors, en milieu urbain, en général, les gens ont accès à l'électricité, même si bon, il y a beaucoup de coupures de courant parce que voilà, pour beaucoup de raisons, mais en milieu rural, il y a une part assez faible de gens qui ont accès à l'électricité. Je crois que c'est de l'ordre de 15%. Et donc ça limite énormément, ça a des impacts importants sur leur vie quotidienne parce que les enfants ont du mal à étudier. Il n'y a pas de frigo, par exemple les centres de santé ne peuvent pas avoir des vaccins pour mettre dans le frigo. Voilà, c'est limite aussi beaucoup les activités économiques parce que on peut pas, il y a pas de poste à soudure, il y a pas de voilà, de, donc ça limite énormément le développement des zones et notamment les plus enclavées.
7: Alors sur le plan climatique, vous vivez aussi bien sûr les difficultés que l'ensemble de la planète vit de réchauffement, mais est-ce que chez vous ça a des répercussions plus importantes encore ?
8: Alors oui, à Madagascar, Madagascar fait partie des pays qui subit de plein fouet le changement climatique. Il y a le sud malgache qui est une région assez sèche. Où l'accès à l'eau est difficile, elle est de plus en plus impactée par des sécheresses. Notamment vers les années 2020-2021, il y a eu une grosse sécheresse qui a eu des répercussions très importantes sur la population. Hein, il y a eu énormément de malnutrition, de mortalité infantile, etc. Et puis, il y a de plus en plus de cyclones. Alors, les cyclones, chaque année, viennent frapper le pays, notamment les côtes. Cette année, il y a eu un gros cyclone qui a dévasté Tamatave. C'est la deuxième ville du pays et a fait énormément de dégâts matériels et aussi une vingtaine de décès.
7: Alors, vous travaillez surtout en relation avec les populations locales et c'est un peu ce qui fait votre spécificité. Donc, la première chose, c'est bien sûr de réussir. Alors, qu'est-ce qu'il faut éviter à tout prix ?
8: Alors, ce qui est très important, c'est vraiment de construire avec les populations locales. C'est-à-dire que on n'arrive pas avec des solutions toutes faites, mais vraiment... construire avec les partenaires qui sont sur le terrain, les agriculteurs, les pêcheurs, les éleveurs, les autorités locales, pour vraiment valoriser ce qui se fait déjà, les savoirs traditionnels qui sont très forts. Hein. Il y a des règles coutumières qui régissent l'usage des ressources naturelles, par exemple. Il faut vraiment construire...
7: Donnez-nous un exemple, justement, parce que vous dites par exemple, mais donnez-nous un exemple, justement.
8: Alors, par exemple, à Sainte-Marie, il y a des règles qui, par exemple, protègent certains animaux, notamment les baleines, les raies, qui sont des espèces protégées traditionnellement sur l'île. Donc ça, c'est des règles fortes sur lesquelles on peut s'appuyer pour protéger l'environnement.
7: Ce sont des animaux sacrés, oui.
8: Voilà, ce sont des animaux sacrés. Et par exemple, il y a certaines îles, donc des petites îles qui sont autour de l'île de Sainte-Marie, où traditionnellement, on n'a pas le droit de piétiner ces îles. Alors avec le développement du tourisme, ces règles sont parfois été un petit peu mises de côté. Et tout le travail qu'on essaye de faire, c'est de remettre de la concertation entre ces détenteurs de la tradition, les acteurs du tourisme, les populations locales, pour voir quelles règles finalement peuvent être en s'appuyant sur la tradition, mais permettant également de développer aussi l'activité touristique qui est importante pour l'île. Donc trouver un juste milieu pour que tout le monde finalement s'y retrouve. Donc c'est ce travail de concertation qui prend beaucoup de temps et qu'on essaye de faire à Sainte-Marie avec sur l'ensemble des 17 villages qui composent l'île.
7: Oui, parce qu'en plus, vous avez affaire à plusieurs ethnies, à plusieurs types de cultures. Madagascar est une île qui est extrêmement variée sur le plan de sa population.
8: Oui, tout à fait, tout à fait. Pour schématiser un petit peu, il y a deux grandes zones. Hein. Il y a les hautes terres centrales qui sont beaucoup plus froides en altitude, avec
10: voilà, un type de population, des cultures bon, qui sont très variées, mais qui se ressemblent un peu, et les zones côtières qui sont plus chaudes, qui sont donc au bord de la mer, bien sûr, et avec des populations qui sont, je dirais, schématiquement un peu plus africaines, avec des habitudes voilà, qui sont très différentes des hautes terres. Donc, bien sûr, quand on intervient quelque part, il faut commencer par comprendre un peu toutes ces traditions, ces cultures, pour pouvoir vraiment s'ancrer dessus.
7: Alors, vous travaillez donc à Sainte-Marie. Sainte-Marie, c'est une île. Est-ce que vous pouvez nous la décrire un tout petit peu, quoi ? Pas très longuement, mais un petit peu.
10: Alors, c'est une petite île sur la côte est de Madagascar, qui est à 7 km du continent, donc c'est pas très loin, hein, on y va en bateau, on met une heure de bateau à peu près. C'est une île qui fait 50 mètres de long et quelques kilomètres de large. C'est un endroit vraiment magnifique où il y a des plages, des forêts humides, des récifs coralliens. Et donc, ça a beaucoup permis de développer le tourisme, mais ça reste un tourisme quand même assez familial. C'est un tourisme discret, beaucoup d'écotourisme aussi, mais qu'il faut quand même protéger parce que ça peut créer aussi des appétits d'investisseurs hein, qui veulent venir construire des gros hôtels, etc. Donc c'est aussi à protéger. Et c'est un lieu aussi où il y a Sainte-Marie est très réputée pour le passage des baleines vers le mois de juillet. Là, ça commence en ce moment, où les baleines viennent mettre bas dès qu'on s'éloigne un petit peu de la côte de Sainte-Marie, c'est vraiment magnifique.
7: Bien. Donc, à Sainte-Marie, vous y allez régulièrement. Vous venez de nous expliquer qu'il y a un écotourisme qu'il faut absolument protéger, d'une part, parce qu'il y a des animaux qui ont une très grande importance pour la population locale. Mais est-ce que, justement, c'est ce choix de travail du GRET sur cette île qu'est-ce que ça apporte aux populations ? On a un peu l'impression que c'est pour protéger l'environnement d'une manière... Alors vous savez, ici par exemple, en France, on parle de plus en plus de colonialisme vert. Ben, c'est-à-dire qu'on accuse un peu l'environnement de devenir un prétexte à la protection de terres qu'on soustrait finalement aux habitants. Alors, est-ce que vous avez ce sentiment quand vous travaillez sur Sainte-Marie ?
10: Alors, nous, on travaille donc étroitement avec les populations locales. Hein, donc, c'est les règles, c'est elles qui les définissent. Nous, on est là juste pour faciliter un peu le débat, la concertation des acteurs, etc. Donc, c'est vraiment les populations qui définissent les règles. Et après, tout un travail justement avec le CIRAD, pour bien comprendre l'usage des terres définir un peu les règles, voire essayer d'articuler le droit des usages traditionnels hein, des terres avec le droit moderne. Voilà, pour vraiment tenir compte des usages traditionnels des terres. C'est-à-dire qu'on va exproprier personne, ça c'est clair. Les règles sont définies, les gens entre eux vont décider que telle zone, elle a des enjeux environnementaux particulièrement forts, donc il faut vraiment les protéger, on n'a pas le droit de cultiver là-bas, on n'a pas le droit de couper du bois, etc. Par contre, telle zone, bon, on peut cultiver, on peut couper du bois, par exemple. Mais ça, c'est les gens eux-mêmes qui définissent leurs règles. Donc on n'impose rien du tout. Et puis on essaye aussi en parallèle de développer des activités économiques pour que les gens, par exemple des gens qui faisaient du charbon dans la forêt, bah, ils puissent cultiver des terres ou faire du petit élevage pour avoir des sources de revenus additionnelles.
7: Est-ce que ça crée finalement une propriété foncière aussi ? C'est-à-dire que je suppose que à Madagascar, comme dans nombreux pays d'Afrique, la terre est à celui ou à celle qui cultive. Et là, c'est-à-dire qu'il n'y a pas, comme chez nous, de propriété foncière. Donc, ce que vous faites, vous, est-ce que quand vous dites que vous alliez, vous faites une alliance entre les coutumes et en même temps le droit moderne grâce aux Cyrades. Est-ce que, à terme, cela va créer de la propriété foncière pour les habitants de Madagascar ?
10: Alors non, enfin, on ne fait que reconnaître les usages qui se pratiquent à Sainte-Marie. Alors il y a des terres qui appartiennent à la commune, par exemple. Il y a des terres domaniales et il y a des terrains privés, même si ce n'est pas borné, titré, etc. Mais généralement, quand même, les gens savent telle terre, elle appartient à telle famille. Il y a quand même, même s'il n'y a pas de papier, il y a quand même... les gens, quand même, ont un certain droit sur les terres. Donc ça ne changera pas. Enfin, c'est, là-dessus, on ne va pas bousculer les pratiques.
7: D'accord, mais alors vous expliquiez également que vous pouvez servir finalement de barrage à un investisseur qui viendrait installer des grands hôtels. S'il n'y a pas de propriété foncière, comment fait-il ?
10: Alors oui, en milieu plus urbain, il y a des titres fonciers. Et si un opérateur privé hôtelier s'installe, évidemment, il a besoin d'un papier. Donc là, oui, mais là, je parlais plus du milieu rural où les détenteurs de terres n'ont pas forcément une parcelle titrée, bornée, etc., parce que ça coûte très cher d'avoir un papier vraiment légal.
7: Très donc, bien. Propriété... Oui, pardon, je vous interromps un petit peu. En fait, vous me dites également, vous m'aviez dit également quand nous préparions cette émission, que la pêche était un des piliers vitaux de l'île et qu'il fallait vraiment s'intéresser aux pêcheurs.
10: Oui, tout à fait. Il y a à peu près 60% des habitants de Sainte-Marie qui vivent de la pêche. Et c'est une ressource qui tente à diminuer. Donc, c'est important de la protéger. Alors, là encore, on n'interdit rien du tout. Enfin, ni nous, ni même les règles locales. Mais c'est certaines règles, par exemple, pour ne pas pêcher avec des filets, avec des mailles trop petites, qui fait qu'on va prendre même les bébés poissons, quoi. Donc ça, par exemple, c'est une règle. Il y a peut-être certaines zones où, à certaines périodes de l'année, on va interdire la pêche parce qu'on sait que c'est la période de reproduction. Et donc sur cette zone-là, par exemple, ça ne touche pas toute l'île, hein, mais c'est une zone bien déterminée, on va permettre aux poissons de se reproduire pour qu'il y ait plus de poissons. Donc ça, toutes ces règles-là, pareil, elles sont définies par les pêcheurs eux-mêmes, quoi, qui connaissent les enjeux et donc qui décident ensemble de dire, bon ben... pour l'intérêt commun, il faut laisser les poissons se reproduire et laisser les petits poissons aussi grandir.
7: Très bien. Et alors, c'est cela qui va finalement vous permettre de décider de créer cette aire marine terrestre protégée que vous souhaitez, qui donc ferait au total 265 000 hectares et qui sera mise en protection temporaire. Elle va rejoindre les grandes aires marines protégées.
10: Oui, tout à fait. Donc là, actuellement, donc on en est au stade de la protection temporaire. Hein. C'est une étape avant vraiment l'officialisation de l'aire protégée, parce qu'il y a encore un peu des études à faire, des concertations entre entre les habitants de l'île. Mais d'ici 2 ans, normalement, si tout va bien, l'aire protégée sera officiellement, sera officielle.
7: Très bien. Alors, il nous reste 3 minutes. On va donc parler de votre deuxième projet, c'est-à-dire l'électrification rurale. Donc, on va essayer d'aller assez rapidement à l'essentiel. Donc, vous nous avez expliqué qu'on était sans électricité en milieu rural et forcément, donc, vous nous avez expliqué tous les problèmes que cela posait. Maintenant, comment conduisez-vous cette électrification rurale ?
10: Alors en fait, on a deux stratégies un peu. Hein. Dans les grosses communes, l'idée c'est de construire des barrages hydroélectriques pour que les gens aient accès à l'électricité chez eux à domicile. Mais ça c'est possible que dans les gros bourgs. Pour les petits villages un peu éloignés, on développe des plateformes solaires où les gens peuvent venir recharger leur téléphone ou recharger leur lampe solaire et puis avoir accès à certains services comme un poste soudure ou un réfrigérateur, etc. Donc, on combine les deux approches pour que vraiment tout le monde puisse avoir accès à l'électricité.
7: Alors, vous travaillez en même temps sur les barrages hydroélectriques, vous faites en sorte aussi, bien sûr, qu'on ait de l'eau. Et pour avoir de l'eau, eh bien, il faut lutter contre la déforestation des bassins, des versants.
10: Tout à fait. Donc, on va mettre en œuvre sur les bassins versants toute une stratégie de protection de l'environnement, de reboisement, de techniques agroécologiques pour essayer de ralentir l'érosion de l'eau et de favoriser l'infiltration de l'eau pour que le barrage soit toujours alimenté dans les années à venir.
7: Et quel est le principal problème que la forêt malgache ou les versants ou les sols malgaches rencontrent ?
10: Eh bien, tout est lié beaucoup à la déforestation. Hein. Les gens coupent les arbres pour faire du charbon, pour aller vendre en ville le plus souvent, ou pour pouvoir faire de l'agriculture sur ces parcelles. La population augmente énormément, le taux de natalité à Madagascar est élevé, et donc c'est cette pression en fait qui fait que de plus en plus, les terres se déboisent et du coup, c'est l'érosion qui arrive et avec tous les maux qu'on connaît.
7: Alors, on a rencontré pas mal de difficultés techniques. Malheureusement, vous avez un millier d'autres choses à nous dire. Hein. Sachons que, en tout cas, le GRET travaille dans cette région comme il a l'habitude de le faire en tenant compte des populations locales. Si vous aviez un dernier mot, ce serait...
10: Je dirais qu'il faut soutenir les initiatives locales parce que les communautés, elles sont tout à fait capables, si on les accompagne un peu, de protéger leurs forêts, leurs océans, leurs sols et de développer leurs communautés. Donc il faut vraiment construire avec les populations pour préserver un avenir commun.
7: Merci Claire.
10: Je vous en prie.
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Éphéméride du 23 juin. 23 juin 1959, réunion donc de deux célébrités immortelles du jazz ou de la chanson américaine, Ray Charles avec l'orchestre de Quincy Jones. Ray Charles, bien sûr, à l'orgue et pour la partie vocale, et Quincy Jones Orchestre avec Marcus Belgrave, John Hunt, Clark Terry, Ernie Royal, Joe Newman, Snooky Young, trompette, Melba Liston, Al Gray, Quentin Jackson, Tom Mitchell, trombone, Marshall Royal, Frank West, alto, David Fazen Newman, Pon Gonzalves, Zeus Zims, ténor, Billy Mitchell, sur certains morceaux ténor, mais pas dans celui-ci. Il va y avoir donc Hank Crawford, Charlie Faulks, baryton, Freddie Green, guitare, Edgar Willis à la basse et Charlie Persip à la batterie. Bien sûr, Quincy est l'arrangeur du morceau. C'est un thème que l'on connaît peu de Ray Charles, c'est Two Years of Torture. Ce 22 juin 1959, c'est le décès de Boris Vian, l'écrivain, poète français, mais aussi jazzman. Il est notamment connu pour ses œuvres les plus célèbres, « J'irai cracher sur vos tombes »,« L'écume des jours » ou « L'arrache-cœur ». Éphéméride du 23 juin 1988. Jim Hansen va plancher sur le réchauffement climatique, déjà. Jim Hansen, devant le Congrès des États-Unis, va donc, lors d'une manifestation de la Maison-Blanche, devant une commission du Sénat américain cette fois, climatologue en chef de la NASA, il fait sensation en assurant que l'atmosphère terrestre est en train de se réchauffer. Il explique donc, selon lui, le phénomène par l'amplification de l'effet de serre naturel du fait des émissions de gaz carbonique liées à la combustion du charbon, du gaz et du pétrole. Dans la décennie qui suit, les observations, études et modélisations climatiques vont donc confirmer la thèse de Jim Hansen et lui rallier l'immense majorité des scientifiques en rapport avec le climat. Ce même jour, mais cette fois-ci en Allemagne, à Hambourg, Herb Geller va rassembler son quintet avec dont lui-même à l'alto, Walter Norris au piano, John Schroeder à la guitare, Mike Richmond à la basse et Adam Nussbaum à la batterie pour un thème dédié donc à Chet Baker, For Chet.

éphéméride du 23 juin 2007. Ce sera donc le Brexit et la victoire amère de la démocratie. Ce même jour, donc, en Angleterre, les Britanniques votent à près de 52% en faveur d'une sortie du Royaume-Uni de l'Union européenne. Le Premier ministre David Cameron, qui a imprudemment organisé le référendum, annonce donc sa prochaine démission. Les dirigeants du continent, consternés, s'apprêtent à une crise majeure avec la crainte qu'elle ne brise le rêve européen. En parlant d'Europe, le groupe Alchemy Sound Project, composé de Samantha Bochnak à la trompette ou flugelhorn, Michael Sperman trombone, Erika Lienzé au ténor, Salim Washington au sax ténor, Sumi Tonoka au piano, David Arren à la basse, Jonathan Blake à la batterie, vont donc enregistrer le thème Odysseus, Live Circe.

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6: Vous écoutez le deuxième épisode de la série consacrée à la géothermie. 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

0: perte de sens et de territoire pour les Maasai. Pour inciter les communautés locales kényanes à admettre l'expansion de l'industrie géothermique, les promoteurs de l'emblématique complexe de centrales géothermiques d'Olkaria, Great Olkaria Geothermal Area, avancent plusieurs arguments. D'un côté, ils misent sur les bénéfices que les communautés locales pourraient en tirer, à savoir les indemnisations versées pour compenser les pertes de terres et le changement de régime énergétique. Mais les compensations sont illusoires. Lors de la construction d'Olkaria, les indemnités n'ont concerné que les locataires et les propriétaires fonciers, ne prenant en compte ni les terres communales, ni les terres sacrées, ni les ressources détruites ou polluées par les forages et les effluents géothermiques. En outre, une telle compensation présupposerait que ces sites soient réductibles à une valeur économique. Or, dans le monde de subsistance pastorale, les ressources environnementales et leur conservation, sous la forme de biens communs, répondent à des enjeux de survie et à une symbolique qui dépasse la dimension économique. Avant de servir à produire de l'électricité, les fumerolles revêtent des valeurs fortes pour les populations locales. Les jets de vapeur de sous-soie sont par exemple associés à la montagne sacrée Denkang Enkai, Mont Sous-soie, que les Maasai de Tanzanie et du Kenya considèrent comme le siège de Dieu. De même, les dépôts d'ocre rouge et blanche du site d'Olkaria, où a été construit un complexe de centrales géothermiques, sont associés par ses habitants à des rituels et à des pratiques médicinales. À Olkaria, la plante Olemuti laureate ne se retrouve que sur un site spécifique, proche des fumerolles, sans doute le même que celui découvert par G.A. Fischer en 1883, et aujourd'hui menacé par la géothermie. Ces sources thermales sont ainsi de véritables niches socio-écologiques, qui ont souvent une portée sacrée, donc inviolables pour les populations locales. Malheureusement, la conversion des terres pastorales en paysages manufacturés est déconnectée des usages et des représentations qui l'ont précédé. De l'autre côté, les promoteurs de la géothermie proposent d'inclure dans leurs projets les Maasai, souvent tenus à l'écart des services et des affectations. Mais là aussi, la création d'emplois reste une chimère. Les postes directement liés à la géothermie industrielle reposent sur l'apport d'une main-d'œuvre extérieure officiellement décrite comme « plus qualifiée ». En réalité, le recours à des travailleurs provenant d'autres régions tient en partie aux logiques de sous-traitance dans un marché du travail ethnicisé et à l'absence de plans de formation au métier de la géothermie, dont les communautés pourraient bénéficier. À Olkaria, 30% des emplois auraient dû revenir aux personnes affectées par les projets. Mais localement, les recrutements sont majoritairement indirects et assimilables à des jobs occasionnels, de gardien par exemple. Cette situation renforce le sentiment d'une mise à l'écart du développement. Les industries du renouvelable convoitent le plus souvent des territoires marginaux, où le pastoralisme représente le seul mode possible de mise en valeur des terres. Considérés comme des « vies d'humains », ces territoires sont les scènes de l'injustice sociale et environnementale de la transition. Déplacements forcés, ressources naturelles rendues inaccessibles et faibles indemnisations. Alors même que la croissance verte promettait des bénéfices pour l'environnement, la société et l'économie, Olkaria dévoile d'autres arbitrages. En empiétant sur les économies pastorales, la géothermie organise un changement de régime qui pousse toute une économie locale vers une situation d'effondrement forcé. Une source d'eau à portée de vapeur. Si l'exploitation des sources géothermales vient souvent empiéter sur les économies pastorales sans réelle retombée locale, elle peut, dans certains cas, inspirer certaines populations. Dans les hautes terres du Rift, au Kenya, l'absence de sources d'eau permanente est récurrente. Joseph Tanin, Maasai et résident sur le mont Sous-soie, connaît bien le problème. Sans avoir reçu d'éducation formelle, il est à l'origine de l'introduction d'un système de condensation de la vapeur comparable au boina, de l'afar éthiopien, grâce auquel les résidents ont accès à la ressource en eau. Alors qu'il travaillait dans une entreprise de tuyauterie fournissant l'usine de refroidissement de la station d'Olkaria, en 1999, il a observé comment la vapeur d'eau était exploitée pour la consommation humaine. De retour à Sous-soie, un an plus tard, il s'est alors lancé dans la construction d'un système de condensation de la vapeur avec le matériel disponible localement. Sa technologie appropriée est un succès. Intéressé, la communauté locale l'a engagé pour installer des condensateurs privés sur les parcelles des habitants. En 2015, Joseph Tanin avait installé 52 systèmes et formé d'autres jeunes hommes qui ont pris la relève et y ont trouvé une source de revenus. Selon l'installation et la saisonnalité, le rendement varie de 40 à 100 litres par jour. Pendant la saison des pluies, le volume d'eau produite est plus important par rapport à la saison sèche, en raison de taux d'évaporation plus élevés et d'une baisse consécutive de la quantité de vapeur. En saison sèche, l'accès à l'eau issue de ces systèmes privés est autorisé, moyennant des frais. Au demeurant, ce type d'installation a permis la création de micro-exploitations agricoles qui alimentent à la fois les résidents de ce cratère isolé et le marché de sous-sois.
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1: Bonjour Jenny, et merci d'être au téléphone avec vous, avec nous au téléphone depuis Saint-Martin-de-Londres, c'est ça?
2: C'est ça.
1: Ah, donc on va parler d'un festival, je crois, qui s'appelle le Festival de Londres. Et c'est le 26 et 27 juin prochain, ce week-end, quoi, en fait.
2: Oui, c'est ça. C'est ce week-end à Saint-Martin.
1: Alors, racontez-nous un petit peu. Il va y avoir plein de choses au programme. Racontez-nous et donnez-nous envie, et surtout aux auditeurs, de venir vous voir.
2: Eh bien, j'espère bien. Alors, on commence vendredi soir à 18h30 sur la place du village, qui est une très, très jolie place avec une fontaine, un gros platane, beaucoup de café. Enfin, voilà, c'est déjà juste venir voir Saint-Martin, c'est vraiment chouette. On commence avec une grande fanfare qui s'appelle les tambours du Père Ned, qui vont un peu faire danser les gens sur la place. Et ensuite, on fait une déambulation jusqu'au site du festival,
1: d'accord,
2: qui se situe à 5 minutes à pied du centre. Voilà, c'est une ancienne prairie avec beaucoup d'arbres, beaucoup d'herbes, ouvragées, donc c'est plutôt agréable.
1: Et puis, il y a un banquet qui est prévu, je crois.
2: C'est ça. Et à 20h, on fait un banquet 100% local qui est préparé par les bénévoles avec que des produits du coin. Donc on va avoir de la saucisse du Prouzé qui est juste à côté de chez nous, des pélardons de Mascla, des légumes qui sont aux alentours.
1: Ah ben voilà, c'est ce qu'on appelle le circuit court.
2: Oui, voilà, on fait que du circuit court.
1: Ben c'est très bien, très bien, très très très bien, ça permet...
2: Pour tout, même pour les crêpes, c'est les œufs d'à côté,
1: Et vous avez, les poules sont là aussi. Hein.
2: Ah oui, ben on a de la poule à côté, donc on en profite.
1: Bon alors, donc revenons au festival du vendredi, on parle du vendredi 26 juin. Donc après le banquet, parce qu'il y a un concert après.
2: Alors pendant le banquet, c'est animé par un blind test en live au piano pendant le repas.
1: D'accord.
2: Et ensuite, il y a un concert de Michi Michi Bar à 22h, qui est plutôt jazz, swing, hyper dansant et très scénarisé. Enfin, c'est vraiment chouette à venir, à voir... que ce soit à voir, que ce soit pour danser, juste pour regarder. Enfin voilà, c'est vraiment très très chouette et ça va bien bouger.
1: Et puis ensuite, ça va continuer. Ça va continuer de bouger.
2: Oui, ça va continuer de bouger jusqu'à 2h du matin où on va pouvoir danser, profiter de la fraîcheur, de l'ombre, de la musique. Voilà.
1: Voilà, formidable. Eh bien écoutez, on va continuer puisque c'est pas fini.
2: Samedi 27 juin. On ouvre à 16h30 le samedi avec une journée plutôt famille où on propose des animations comme des grands jeux en bois géant. Il y a une initiation de scratch et mix pour les enfants. Mm-hmm. Il y a du maquillage, il y a des massages. Et puis après, il y a un spectacle à 18h30 qui est plutôt du cirque un peu chanté, qui est tout public aussi.
1: D'accord, c'est à partir de 18h30, donc un spectacle de cirque chanté. Très bien.
2: Oui, autour de Dalida.
1: Et d'accord.
2: Un petit peu autour de Dalida qui promet d'être très rigolo.
1: Voilà. Et puis ensuite, 20h30.
2: 20h30, c'est Larry Phénomène qui sont une famille de Montpellier avec deux frères qui font du rap, accompagnés par leur maman à l'accordéon et leur papa à la guitare électrique. Et ça aussi, ça promet d'être vraiment très très chouette.
1: C'est la famille qui fait tout ensemble. Hein,
2: ils font tout ensemble.
1: c'est assez original quand même.
2: C'est original, c'est dansant, ça plaît beaucoup.
1: Le rap accordéon, c'est plutôt original, on n'a pas l'habitude.
2: C'est très original et il faut vraiment venir voir, parce que c'est vraiment chouette à voir. C'est le petit coup de cœur de la saison.
1: Voilà. Alors les gens se sont restaurés, bien entendu, et puis on arrivera à 22h30 au concert principal.
2: Oui, qui est notre tête d'affiche, qui est Maya Kamati, qui est une chanteuse réunionnaise. Et là, ça promet de vraiment beaucoup, beaucoup chalouper, danser, qui est pleine d'énergie. Et là, ça va être vraiment le clou de la danse. Là, je pense qu'on va épuiser tout le monde.
1: Épuiser tout le monde. Déjà que ça fera 2 jours que ça dure. Hein, donc, je connais quelques bénévoles qui vont commencer à avoir du mal à tenir le rythme.
2: Oui, parce que nous, les bénévoles, on attaque dès mercredi. Hein, donc, c'est une semaine de travail, donc on aura... peut-être un peu mal aux jambes.
1: Voilà. Et ensuite, alors, comme le premier jour, le deuxième jour, il y a aussi un DJ set pour animer.
2: Oui, avec Léa Sada et Léa Zitouni à partir de 23h30 minuit après Maya Kamati.
1: Alors donc,
2: on continue à danser.
1: On peut remarquer que ce sont des DJ féminins que vous avez invités, hein, c'est ça, hein, les deux.
2: On essaye d'avoir des artistes féminins, c'est beaucoup d'artistes du coin, toujours pareil, on essaye de faire... fonctionner le territoire et de travailler avec les gens du secteur.
1: Ben
2: c'est important pour
1: ben c'est, oui, puis pour tout le monde, c'est bien de faire vivre son territoire, son territoire.
2: Exactement.
1: Voilà. Et donc,
2: et ben, beau territoire, on veut le faire vivre.
1: Voilà. Et ben, écoutez, on va récapituler un petit peu tout ça pour nos auditeurs de Divergence. Donc, nous, c'est Montpellier, c'est pas loin. Hein. Combien de temps combien de temps il faut pour aller vous voir?
2: 20-25 minutes de Montpellier, selon l'institut, une demi-heure max, si on est de l'autre côté de Montpellier.
1: Mais vraiment, maximum. La direction, pour ceux qui ne connaissent pas du tout?
2: C'est la route de Ganges.
1: La route de Ganges,
2: voilà. Les Cévennes.
1: Voilà, vous prenez la route de Ganges, et puis après, vous trouverez très facilement...
2: Oui, il y a des banderoles, des affichages, du fléchage, vous ne pouvez pas nous rater.
1: Et puis Saint-Martin-le-Long, quand même, c'est connu, quand même. Hein. C'est pas,
2: bah oui.
1: C'est quand même une petite localité qui fait du bruit, n'est-ce pas?
2: C'est ça.
1: Avec donc, parce que vous occupez à l'année, je suppose, à Saint-Martin-de-Longue. Vous avez des activités à l'année, hein. c'est pas que pour le festival.
2: Ah non, non, et puis nous, l'association qui porte le festival fait aussi plein de manifestations dans l'année sur le village.
1: Donc,
2: l'année, on est là. Hein.
1: Oui, donc c'est très important. On mettra un petit article qui renverra vers ce que vous faites, enfin, les possibilités de vous voir sur Instagram, sur Facebook et sur le site, tout simplement, festivaldelondres.fr. Alors,
2: c'est ça.
1: Alors, on répète pour les auditeurs. Alors, je vous laisse dire, le festival de Londres, c'est quelle date? C'est vous qui le dites.
2: C'est vendredi 26 juin et samedi 27 juin à Saint-Martin-de-Londres.
1: À partir de quelle heure?
2: Alors, vendredi, c'est dès 18h30 et le samedi, ce sera dès 16h30.
1: Formidable. Et ça se termine. Alors là, c'est bien, vous terminez tard, vous. Hein. À Montpellier, on n'a pas le droit, nous. C'est à une heure, ça se termine.
2: Nous, on a le droit à la musique, mais pas à la buvette. On aura la buvette un peu plus tôt, mais on aura la musique jusqu'à à peu près 2h.
1: 2h, oui, c'est bien, ça. C'est vraiment très sympathique.
2: Ça laisse le temps de bien danser.
1: Voilà, ben écoutez, on arrive doucement à la fin de cette interview. Hein. D'abord, il me reste à vous remercier d'avoir répondu à ces questions. Et puis, il reste aux auditeurs donc, de se rendre au festival. Vous appelez ça Festi, un petit apostrophe, Val de Londres, hein, c'est ça hein.
2: Oui, parce qu'on est dans le Val de Londres et que ça rayonne sur toutes les communes du Val de Londres.
1: Oui, il y a des endroits pas loin de chez vous qui sont quand même assez peuplés, hein, quand même, il me semble. Hein.
2: Oui.
1: Et Ganges, c'est loin, je ne me rends pas compte.
2: Ganges, c'est à 20 minutes.
1: Oui, c'est ça.
2: On est entre Ganges
1: voilà,
2: et Montpellier.
1: Vous êtes situé entre Ganges et Montpellier. Donc, les Gangeois, ils peuvent descendre, les Montpelliérains, ils peuvent monter.
2: C'est ça.
1: Bon, bah, écoutez.
2: Il y a de la place pour tout le monde.
1: Oui, merci beaucoup, en tout cas, d'avoir répondu à ces questions. On va mettre un petit article sur le site de Divergence et puis on va demander aux Montpelliérains de faire un petit voyage là, hein, puis ça dépayse un petit peu hein, d'aller en dehors de la métropole de Montpellier.
2: Il sera moins chaud qu'à Montpellier.
1: Bah ouais, bien sûr.
2: Un peu d'ombre, un peu de fraîcheur.
1: Voilà, bon, bah merci beaucoup en tout cas d'avoir répondu à ces questions et on vous souhaite bien du courage pour toute l'organisation avant que le festival ne débarre. Au revoir.
2: Super, merci beaucoup, au revoir.
1: Au revoir.
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5: C'est parti pour 6 minutes de brin de conscience. L'optimiste voit le verre à moitié plein. Le pessimiste le voit à moitié vide. On connaît la rengaine et l'éternelle bataille qui accompagne ces deux attitudes jugées et caricaturées. L'optimiste serait un doux rêveur, naïf, inconscient des réalités.
9: Au pays de Candy.
5: Le pessimiste, lui, serait un rabat-joie, très ou trop critique, prompt à voir l'échec avant même d'avoir pensé essayer, probablement paralysé par des peurs inconscientes ou déniées. Mais au-delà de ces étiquettes, que cherchons-nous tous ? D'un clan ou d'un autre, si ce n'est une manière d'être au monde qui soit porteuse de sens et d'action. Et si cette opposition était finalement un faux débat, si ni l'un ni l'autre ne détenait de clé pour une vie plus ancrée, plus féconde, plus fluide, ni même plus heureuse. Quelle autre piste pourrions-nous alors explorer ? Au lieu de juger ces deux postures, décalons un peu notre regard, car assurément, ce qui fait bouger les choses, ce n'est ni l'optimisme béat, ni le pessimisme désabusé. Tournons notre regard vers une autre force, plus subtile, plus ancrée, la foi. Toujours pas au sens dogmatique du terme, mais comme cette reliance profonde, une confiance en ce qui nous dépasse et nous met en mouvement. Carl Gustav Jung parlait du soi, cette instance intérieure qui, on l'a vu, nous guiderait sur le chemin de l'individuation, processus par lequel nous pouvons tendre à devenir pleinement nous-mêmes. Le soi est un espace où les opposés cessent de s'affronter, un point d'équilibre où l'on peut s'ouvrir à une compréhension plus vaste du réel, sans se laisser enfermer ni dans une illusion aveugle, ni dans des peurs peu fertiles. Une foi qui ne s'appuie pas sur des croyances figées, mais sur une expérience intime du lien entre notre conscience et un ordre plus vaste, en voyant au-delà du mental agité. Dans cette perspective, la physique elle-même nous apporte un éclairage fascinant. Philippe Guillemant, ingénieur physicien contemporain, nous parle de la distinction entre le temps chronos et le temps kairos. Le temps chronos, c'est celui que nous mesurons, celui qui s'écoule de manière linéaire, rationnelle. Le temps kairos, lui, est le temps des opportunités, des synchronicités, des instants où quelque chose d'inattendu peut surgir et sembler nous indiquer une direction. Comme si avoir foi n'était en fait que capter la vibration de notre soi et s'en remettre à elle au gré des signes et synchronicités. Ainsi, la foi ne serait pas une croyance aveugle, mais un art subtil d'être à l'écoute de ce que la vie ou le soi nous murmure, d'accueillir ces signes et de s'aligner avec un chemin qui nous dépasse, tout en y participant dans une confiance active. Il y a déjà bien longtemps, Hildegard de Bingen, cette abbesse visionnaire du XIIe siècle, utilisait un mot latin pour cela, la viriditas. Ce mot intrigant parle du principe vital, de la force de vie qui irrigue le monde, qui pousse la graine à germer, l'arbre à croître, la nature à se régénérer. C'est la force de l'esprit humain capable de trouver mille et une solutions inédites, l'énergie du cœur qui, dans chaque élan, choisit la vie, la connexion plus que l'opposition. C'est une sève, une énergie verte, une force de régénération qui traverse tout le vivant, fertile et robuste, et qui peut bien sûr être cultivée en chacun de nous. Là où l'optimiste espère que la graine donnera un bel arbre, où le pessimiste craint qu'elle ne prenne pas racine, la foi, elle, pousse à planter quand même, et la viriditas fait le reste. Là où l'optimisme et le pessimisme restent souvent des postures mentales, la foi et la viriditas engagent ensemble un mouvement et une interaction avec le monde. La viriditas, chez nous, les humains, c'est la foi mise en action. C'est cette impulsion qui nous invite à agir, à expérimenter, à faire notre part, même lorsque tout semble incertain, puisque de toute façon, par essence, la vie est incertitude. Être vivant et agir juste parce que c'est ce qui a du sens et parce qu'il n'y a pas besoin de garantie de succès pour agir. Ce serait peine perdue d'ailleurs que de s'y accrocher. Alors concrètement, que fait-on pour cultiver cette verdeur intérieure ? Ce vivant fougueux et déterminé. Peut-être peut-on commencer par écouter ce qui en nous veut croître ou aspire à grandir, à créer, à contribuer. Ou bien on peut aussi oser faire, sans certitude absolue d'un quelconque résultat puisque le chemin se dessine en marchant. Ou encore, on peut aiguiser notre regard à reconnaître cette force de vie partout autour de nous, apprendre à la débusquer, la contempler, la savourer, l'encourager et peut-être même s'en émerveiller. Et toi, tu en penses quoi ? Qu'est-ce qu'elle te dit, ta force verte ? À bientôt.
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4: En 1979, année où Police publie l'album Regatta de Blanc, où figure Message in a Bottle, le Royaume-Uni connaît des élections générales. En mai, celles-ci amèneront un changement d'importance au 10 Downing Street. Ce sont en effet les conservateurs, les Tories, qui remportent les élections. Et le Premier ministre travailliste James Callaghan, 67 ans, doit démissionner et céder la place à celle que l'on appellera bientôt la Dame de Fer. Margaret Thatcher, 53 ans, leader du Parti conservateur, premier ministre femme au Royaume-Uni. Elle occupera ce poste pendant 11 années et mènera une politique libérale qui marquera l'Europe et le monde pour de nombreuses années, que l'on ne peut pas vraiment chiffrer car les conséquences d'une politique qu'elle contribue à justifier, imposer et promouvoir ont toujours aujourd'hui leurs défenseurs. Autre signe des temps, en ce mois de mai 79, du côté du Royaume-Uni, l'un de ses artistes les plus célèbres, les plus éminents, Elton John, se produit à Moscou, capitale de l'Union soviétique, qui est sous le régime de Brejnev. C'est une première pour un artiste de l'Ouest. Mais revenons au message dans la bouteille et découvrons ce qu'en fait le guitariste suédois Ulf Wackenius, un musicien de jazz qui a pu jouer avec des artistes tels que les pianistes Oscar Peterson ou Bill Evans, les contrebassistes Ray Brown ou NHOP, initial de Nils Henning Ørsted Pedersen, le batteur Jack Jagernet et quelques autres, beaucoup d'autres. C'est en 2011 qu'avec Lars Danielsson à la contrebasse et Vincent Perani à l'accordéon, il enregistre l'album Vagabond pour le label Act, dans lequel figure une version de Message in a Bottle. Pour cette interprétation de Message in a Bottle, le trio est rejoint par la voix de Yoon Sum Na et la guitare électrique de Nguyen Lee.

Après le jazz d'Ulf Wakenius, magistralement accompagné, nous revenons à une version plus rock du Message in a Bottle. Rien d'étonnant d'ailleurs avec ce titre de Police, un groupe qui réussit à puiser autant aux sources du rock qu'à celle du jazz, de la pop ou du reggae. C'est donc avec un groupe hispano, avec un nom qui sonne très punk, que nous poursuivons nos variations. Le groupe c'est Ecchymosis, un groupe de métal et pas de punk, colombien, créé à Medellin en 1987, au cœur de la violence liée au narcotrafic. Malgré le succès qu'il remporta, le groupe se séparera en 1999. C'est peu de temps avant leur séparation en 1990 qu'ils ont enregistré leur Mensaje en la Botella. Depuis 2012, le groupe s'est d'ailleurs recréé et tourne régulièrement en Colombie. Mensaje en la Botella, Ecchymosis.

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5: Françoise Vernin, bonjour.
13: Bonjour Olivier Nautal.
5: Françoise Vernin pour La Marseillaise.
13: Et Olivier Nautal donc pour Divergence.
5: Alors nous allons vous proposer aux auditeurs un quoi de neuf, un nouveau quoi de neuf. C'est une émission hebdomadaire. Ça dure une heure, c'est diffusé le lundi à 18h, c'est rediffusé le mardi à midi. Pour nous écouter, allez voir sur le site, vous avez toutes les possibilités d'écoute. Et notamment, on a une appli maintenant, Divergence. Hein, donc il suffit de télécharger cette appli et on peut nous écouter n'importe où, à n'importe quel endroit. Enfin, quand ça fonctionne, des fois, il faut être sûr que ça fonctionne. Bon, et puis, bien entendu, le vendredi suivant, eh bien, qu'est-ce qui se passe, Françoise ?
13: Eh bien, nous avons un compte-rendu de l'émission dans la Marseillaise Hebdo d'Occitanie qui paraît tous les vendredis, donc c'est le 19 juin.
5: Le 19 juin, vous aurez donc un résumé de cette émission par Françoise Vernin. Alors, eh bien, écoutez, c'est l'été qui arrive et avec lui, c'est la saison des festivals. Ça a déjà commencé d'ailleurs. Mais bon, c'est l'été souvent qu'on a les festivals. Nous avons demandé à l'un des organisateurs de venir avec nous pour nous parler de ce que représente l'organisation d'un événement aussi important qu'un festival. Alors nous recevons Sébastien Cabrier.
14: Bonjour.
5: Bonjour Sébastien. Alors vous représentez l'équipe de Jazz à Junas.
14: Tout à fait.
5: Alors si vous voulez en savoir plus sur tout ce qui se passe, vous allez sur le site de Jazz à Junas et là vous avez tout ce qu'il veut, tout ce que vous voulez comme information. Alors nous avons déjà eu le plaisir de vous avoir pour nous parler de Jazz en Picsalou qui s'est déroulé il y a 4 ou 6 juin. Hein.
14: C'est ça, il y a quelques jours, et dans le cadre au pied du Picsalou, donc on a eu la chance d'avoir 3 jours. Alors il a plu un peu le jeudi, mais on était en salle, et après c'était dehors, il a fait très beau, donc on est très, très, très, très content.
5: Alors on reviendra un petit peu sur le déroulé, et surtout cette faculté de faire vivre le pays, l'arrière-pays en l'occurrence. Puis alors là, il sera question des 2 prochains festivals. Alors il y a le festival Jazz à Vergès, qui sera le 26 et le 27 juin, donc dans quelques jours. Hein. Alors, pour maintenir ce festival de jazz, c'est très important, ça a été difficile, on reviendra avec vous sur les conditions avec Françoise aussi. Et puis, il y aura la 33e édition du célèbre festival Jazz à Junas, c'est le 22 au 25 juillet 2026, bien entendu, hein, c'est le mois d'après. Alors, ça fait 33 ans que le festival Jazz à Junas est une promesse tenue. Celle d'un jazz vivant, comme vous dites sur votre site, curieux, ouvert au monde et profondément ancré dans son territoire. Alors voilà, en 2026, vous avez choisi de mettre un accent sur la rencontre avec la Pologne. Alors on parlera de tout ça avec vous. Avec notre invité, nous allons essayer de comprendre ce qui se passe aussi dans notre territoire, ici, mais aussi en France de façon générale. La culture est un enjeu politique et nous concerne tous. Alors, ben écoutez les auditeurs, soutenons les festivals qui sont menacés pour de nombreuses raisons et nous allons l'évoquer avec notre invité. Une heure de quoi de neuf pour que vive la culture en dehors des grandes, grandes villes. Alors, bah, écoutez, Françoise, je vous laisse la parole.
13: Merci, Olivier. Rebonjour, Sébastien Cabrier. J'aurais une question un peu générale. Est-ce qu'aujourd'hui, dans le contexte dans lequel nous sommes, on peut dire que les festivals, et singulièrement les festivals de jazz sur notre territoire, sont entrés en résistance?
14: Mais écoutez, c'est sûr, oui, c'est compliqué depuis quelques années, parce qu'il y a festival et festival. Nous, on représente les festivals portés par des associations, loi 1901, à but non lucratif, etc., portés par des bénévoles, c'est notre cas. On travaille avec une centaine de bénévoles, et moi je suis salarié, donc je suis seul à l'année, et j'ai quand même aussi une collègue qui vient de m'aider à mi-temps tout au long de l'année, donc voilà, on est plus de bénévoles que de salariés dans ces festivals.
13: Oui,
14: et donc forcément, la question économique pèse chaque année, tout est remis en question chaque année, malgré que nous sommes, nous, pour notre part, conventionnés avec l'État, la région, le département du Gard, la communauté de communes du Puy-de-Saumière et la mairie de Junas. Donc ça, c'est une chance de pouvoir discuter avec tous les partenaires publics autour d'une même table avec le même projet, en tout cas l'idée de défendre ce que l'on fait tout au long de l'année, puisqu'il y a des festivals. Mais il y a aussi des actions scolaires, en école, en collège, en lycée, des actions aussi au cinéma. On essaie de parler du jazz le plus possible dans tous les domaines. Mais pour revenir sur la question de résister, oui, on est déjà, et ça c'est plus large que les festivals, la culture.
5: La culture.
14: Voilà, on résiste déjà depuis de nombreuses années. Au fur et à mesure des gouvernements, j'allais dire, au fur et à mesure
5: des restrictions budgétaires.
14: Exactement. La culture, on sait que c'est malheureusement la dernière roue de la charrette et que c'est celle qui est sacrifiée en premier. Et là, c'est rajouté. C'est vrai qu'on vient de vivre des élections municipales. Pour ma part, voilà, on en a vécu. Hein. Moi, ça fait 33 ans que Jazz à Junas existe.
13: Oui,
14: moi,
13: 1994.
14: Fait,
13: hein,
14: voilà. Moi, ça fait 22 ans, 23 ans que j'y suis maintenant.
5: Vous avez vu des municipalités changer.
14: C'est ça. On en a eu des craintes, des restrictions, comme vous disiez, etc. Mais là, c'est vrai que la tendance nationale, pour le coup, est assez alarmiste, puisqu'on a perdu, en tout cas, le RN a progressé fortement dans plein endroit.
13: Oui, il y a eu des conséquences très concrètes,
14: voilà.
13: Puisque on va parler de ce qui c'était jazz à Vauvert, qui était une émanation de jazz à Junas.
14: Oui.
13: Et après l'élection, donc la mairie est emportée par le Rassemblement National, qui décide de supprimer le festival Jazz à Vauvert.
14: C'est ça.
13: Bon, déjà, est-ce que vous avez été surpris ou pas?
14: Alors, on savait que l'actuel maire ne nous aimait pas trop. Il nous l'a redit cordialement lors de notre rendez-vous, puisqu'il était déjà dans l'opposition, et donc il votait contre la subvention.
13: La subvention.
14: Voilà. Pour vous résumer l'historique de ce festival, il y a eu 11 ans de festival porté par d'autres personnes, et notamment par la mairie en place à l'époque, donc il y a
5: 23
14: ans. Il y a 23 ans. Donc avec des acteurs locaux et avec surtout la mairie qui portait en direct ce festival. La mairie de cette époque a changé. Donc la municipalité qui a succédé, alors que c'était à droite, c'est passé à gauche, et bref, voilà, ça a été ce jeu-là.
13: Et là, c'est l'extrême droite.
14: Et voilà, maintenant, c'est l'extrême droite. Donc nous, on est arrivé au milieu du guet, en tout cas, on est arrivé à la 12e année de ce festival, et donc on était en train de faire la 12e édition cette année. Mais voilà, pour vous dire qu'il y a eu quand même 11 ans avant nous, puisque c'est pas commun aussi de reprendre une histoire, donc on a essayé de... mettre en avant.
13: Il y a eu une réaction, et il y a eu aussi une résilience, une mobilisation de tous les acteurs locaux.
14: Alors,
13: Et donc, comment on passe de Vauvert, du coup, à Vergèze?
14: Ça a été assez compliqué à la fois. Pour vous résumer, nous, on voulait absolument... il y avait deux choses. Il y avait l'aspect financier pour que l'association ne soit pas... très en difficulté, puisque pour le coup on nous supprime une subvention de 65 000 euros. Donc le festival, deux mois avant le festival, donc tout était prêt, on avait une convention, donc on s'était appuyé sur ça, votée par l'ancienne mairie, qui allait jusqu'en 2026,
5: donc normalement qui devait être prolongée,
14: il manquait un petit aspect qui nous a quand même qu'on pensait pas le jour où on l'a appris. Le vote de cette subvention n'a pas été, pour cette année, n'avait pas été passé au conseil municipal pour des raisons politique, etc., pour attendre les nouvelles élections. Bon, ce qu'on n'a pas su, on l'a su qu'après.
5: Donc c'était pas entériné.
14: Donc, du coup, voilà. Et quand on est arrivé face au nouveau maire, on avait cette convention de deux ans, mais on n'avait pas les sous. Donc, forcément,
13: ça
14: a été assez facile de dire écoutez, j'aimerais que. Alors, il m'a dit cordialement j'aimerais que vous soyez que. Voilà, vous savez que je ne vous porte pas dans mon cœur.
5: Mais.
14: Qu'on est une association hors Vauvert. Donc ça, depuis toujours, il le dit. Hein. On n'est pas une association de Vauvert, donc on ne comprend pas qu'on ait une subvention alors qu'on n'est pas vauverdois. Alors qu'on, notre président est né à Vauvert. Enfin bref, on a des affinités fortes avec Vauvert, mais Jazz à Junas, c'est à Junas. Donc ça ne lui plaisait pas. Et donc il nous a dit ça pour voilà, qu'il souhaitait l'arrêter. Et donc nous, on a posé la question tout simplement dès les deux minutes du rendez-vous. Et cette année, qu'est-ce que vous comptez faire? Et on souhaiterait vous annuler aussi. Donc bon, voilà, donc on a pris ça.
13: Donc ça a été le coup de, voilà, le coup pensait, de bambou.
14: Pour tout vous dire, on pensait pas faire 2027, bien évidemment. Mais on pensait quand même finir 2026, parce qu'il y avait eu des conférences de presse, il y avait eu, on y a expliqué, les billets sont en vente depuis le mois de février. Enfin bref, tout était prêt, quoi. Donc voilà, on aurait pu
13: donc,
14: continuer.
13: Donc à deux mois de l'événement, voilà. Il a fallu, enfin je veux dire, tout refaire.
14: Annuler déjà, ce qui est pas simple d'annuler, parce que ça pose la question des salaires des intermittents techniciens, la question des salaires des musiciens, les contrats de session. Enfin bref, il a fallu tout voir, parce que si on annule et qu'on doit tout payer, et qu'on n'a pas la subvention,
5: là, c'est fini,
14: nous, on coule, tout simplement. On était dans cette...
13: Oui, donc ça détruit de l'emploi, en plus.
14: Exactement, d'accord. De l'emploi et le futur de Jazz à Junas. Voilà. Bon, ça, bien sûr, c'était pas son sujet. Mais en tout cas, voilà, pour nous, ça a été une vraie question financière et bien évidemment reliée et couplée à la question artistique de se dire, on peut pas annuler tout qu'est-ce ce qui est prêt comme ça. Voilà. Ouais. Et donc, on a téléphoné à tous les artistes, les agents, etc. On a essayé de rebondir. On ne savait pas que ça serait à Vergès, d'ailleurs. On a essayé de voir s'il y avait une solution de repli possible. Et donc, les musiciens étaient tous d'accord pour nous dire on va essayer, bien sûr qu'on continue avec vous, bien sûr qu'on va essayer de baisser les cachets, les contrats sessions pour essayer de le faire quelque part. On a eu cette salle à Vergès, cette mairie qui s'est engagée rapidement puisqu'elle est tout proche de chez nous, donc on les connaissait.
13: Oui. Donc la maire, c'est Pascal Fortuna Deschamps.
14: Exactement.
13: Qui a dit oui sans.
14: Sans sourciller, mais en tout cas, qui a fait preuve d'une rapidité de réponse et d'un engagement, parce que ça veut dire derrière qu'elle s'engage dans quelque chose où on va parler de Vergès par rapport à toutes ces questions politiques. Donc son engagement n'était pas neutre. Et donc voilà, donc elle a assumé ça. Et donc on lui en remercie. On est aidé par la mairie de Vergès, mais aussi par le département et par la région.
13: Département du Gard,
14: la région Occitanie, pour compenser.
13: Qui sont dirigés par la gauche.
14: Oui, bien sûr.
13: Voilà.
14: Oui,
13: non, mais on le dit parce qu'on parle de l'extrême droite. Il y a aussi les rapports de force politiques et qui sont importants aussi dans cette affaire, même si Jazz...
14: Mais nous, on n'est pas politisés.
13: Voilà, exactement.
5: Bien sûr.
13: Et on a jamais, mais vous avez été instrumentalisé par l'extrême droite.
14: Là, pour le coup, oui. Mais bon, quand on a fait notre communiqué de presse où on a dit on annule et on va aller ailleurs, on savait très bien dans quoi on mettait le doigt aussi.
13: Bien sûr.
14: Mais bon, il fallait le faire. On a expliqué clairement que nous, on voulait déjà sauver les aspects financiers et sauver cette programmation, ces artistes. On a un groupe régional aussi qu'on a aidé en résidence, qui a joué à Nîmes d'ailleurs en avril quand on les a soutenus. Donc voilà, il y avait plein de choses, plein d'enjeux, et montrer que la culture peut encore continuer malgré les aléas politiques de ce type.
13: Oui, elle peut fédérer, parce que il y a aussi la question de fond, qui est une conception qui n'est pas forcément le propre de l'extrême droite, mais elle en fait quand même un peu son miel, c'est d'avoir une certaine conception de la culture. Alors si on voit les origines de Jazz à Junas depuis 33 ans, c'est avec jazz, c'est l'ouverture à l'autre et c'est faire rayonner aussi une musique, une musique qui par sa naissance même est universelle, mais porte aussi des valeurs importantes.
14: Donc ça, voilà. C'est sûr qu'on ne va pas rentrer dans leur idéologie, mais les mots qui nous ont été donnés lors de ce rendez-vous, c'est élitiste. Qui est ressorti 25 fois, alors que, enfin voilà, on a eu fait dans les arènes ou dans le Castellas.
5: Vous avez eu aussi beaucoup d'actions qui sont vraiment populaires.
14: Avec les écoles, etc. Populaire, on travaille avec 1000 élèves tout chaque année. On a fait des concerts de jazz très jazz et des concerts de jazz plus ouverts. On a fait Imani par exemple. On a fait Gregory Porter. Et on a fait, voilà, on n'est pas des ayatollahs du free jazz.
13: C'est la diversité, et c'est la diversité du jazz
14: bien
13: aussi.
14: Bien sûr. Donc,
13: voilà. D'ailleurs, tous les festivals de jazz, Jazz des cinq continents aussi, se veut très divers, très populaire, à l'image aussi de cette musique.
14: Et
13: qui,
14: de ce que sont les musiciens et les musiciennes aujourd'hui, puisque nous, on programme des musiciens vivants.
13: Vivants et jeunes aussi.
14: Et jeunes. Et donc, c'est aujourd'hui qu'ils font cette musique-là. Qui est empreint de plein d'inspiration, de plein de références, mais qui font cette musique aujourd'hui. Donc c'est nous ce qu'on... Voilà, on est dans l'actualité de ces musiques-là depuis toujours.
13: Oui.
14: Et on va continuer.
13: Côté très contemporain. Exactement. Voilà.
5: C'est une sorte de faux débat, hein, Françoise, de vouloir opposer toujours une culture soi-disant élitiste contre une culture qui serait populaire dans oui, les pieds dans le terroir.
13: Disons qu'on est dans le clivage. On veut que ça, oui, c'est la
14: étiquette. C'est un discours. Tout est niche. Si on le rock est une niche, oui, la musique, la chanson française, on peut y aller. Hein. Oui. Mais voilà, bon, nous, on n'a pas essayé de les convaincre. Hein, c'était pas le but. Mais en effet, oui, c'est les mots. Et sur d'autres, on a vu un festival aussi à Pierre-Latte, Parfum de Jazz, qui a été aussi traité d'élitiste. Alors de très intéressant, ça nous a été dit aussi. Hein, ils ont le travail qu'on fait avec les enfants, vous l'avez dit, oui, tout au long de l'année, a été reconnu. Mais voilà, pour ce maire en question, c'est trop élitiste. Bon, après, chacun met les mots qu'il veut, mais c'était une manière de nous dire voilà, que c'était pas pour lui. Et c'est pas ce que vous disiez, ce qu'ils veulent transmettre, en tout cas ce qu'ils veulent montrer aux Vauverdois. Bon, ben voilà, il y aura d'autres choses. Et puis sans doute, il y aura même peut-être du jazz à Vauvert, on ne sait pas, de toute façon. Mais ça sera de leur propre choix. C'est surtout ça, je pense.
5: La programmation sera leur choix.
14: Voilà. Oui. Et là, là, on est parti sur d'autres thématiques pour le moment. Mais bon.
13: Là, on est dans l'actualité vraiment avec les dates qui arrivent. Oui. C'est le 26 et le 27 Exactement. Juin. Est-ce que, justement, la billetterie était ouverte, oui, des personnes avaient déjà. Est-ce que vous êtes optimiste sur la popularité et le public?
14: Alors, on a les chiffres de fréquentation. On a remboursé très peu de gens qui nous ont dit, ben voilà, on ne viendra pas à Vergès. Moi, ça a été très, très, très à la marge. On a eu plutôt des soutiens de gens qui ont pris le pass deux jours au lieu de venir qu'un soir.
13: Voilà.
14: Ben voilà, donc ça, c'est plutôt... Et on les remercie. C'est plutôt encourageant. Après, de changer de lieu, c'est toujours compliqué puisque sur Vauvert, on était quand même sur une moyenne plutôt haute en termes de fréquentation. On avait le parc du Castellas qui est quand même un superbe lieu qu'on avait pu aménager depuis 6 ans. Donc voilà, forcément, les gens ne vont pas suivre tous à Vergès, mais on espère gagner d'autres publics, gagner des gens à la fois qui soutiennent ces idées-là.
5: La culture,
14: mais qui viendront aussi pour des musiciens et des musiciennes. On a Yun Suna, on a Eric Truffaz, on aura des musiciens de très très haut niveau. Donc on espère qu'il va y avoir une émulation autour de Vergès, on va être en salle.
5: Ce qui change quand même beaucoup de choses,
14: mais qui permet de réduire les économies pour pouvoir tenir ce festival.
5: Oui.
14: Donc voilà, donc on va voir, mais la fréquentation est plutôt pas trop mal pour le moment. Il nous reste encore 15 jours, on espère monter encore.
13: Il reste encore 15 jours, et donc
14: il faut communiquer et en parler.
13: Est-ce que c'est une solution, on va dire, qui a été prise aussi dans l'urgence?
14: Exactement.
13: Est-ce que vous vous

0: la question du futur. Puis en plus, on aime bien, nous, finir les festivals. Peut-être
1: en
0: pas
1: annonçant
0: la...
1: déjà.
0: Voilà, et on verra l'année prochaine. On va se poser la question, bien évidemment, avec la mairie, avec tous les partenaires, puisque forcément, pour continuer un festival, je l'ai dit tout à l'heure, on a eu des soutiens exceptionnels du département
1: oui.
0: et de la région et de la ville de Vergès qui nous accueille. Est-ce que ça sera possible l'année prochaine ? Personne ne le sait encore aujourd'hui, il faut qu'on en discute. Et puis, est-ce qu'il y a la volonté ? Nous, on n'est pas là, comment dire, on n'est pas une, comme j'ai dit tout à l'heure en introduction, on n'est pas une entreprise ou on
2: oui,
0: est une association.
2: Une association. Nous, on est là pour qu'il y ait... Avec beaucoup de bénévoles.
0: Voilà. Et à Vauvert, quand on y est allé il y a 12 ans, c'était parce qu'il y avait une volonté municipale de se dire, on veut continuer le festival différemment, mais on veut faire avec vous, etc. etc. Là, c'est pareil, s'il y a une volonté de faire des choses... On se posera la question de les faire ou pas.
1: Ouais.
0: Mais en tout cas, on n'a rien à vendre.
1: Ouais, c'est ça.
0: Malheureusement, c'est vrai que ce week-end-là faisait pas mal de musiciens. S'il y a plus de festivals l'année prochaine, il y aura des concerts à moins. Donc des intermittents qui auront moins de cachets, etc.
1: Voilà.
0: etc.
2: Et moins de musique diffusée aussi.
0: Moins de musique diffusée, moins de techniciens qui vont travailler, oui. etc., etc. Donc il y a tout ce côté-là. Mais en tout cas, au départ, voilà, nous, Jazz à Junas, on était un festival, quelques concerts en saison. Bon, voilà, on a multiplié les choses parce que des volontés locales étaient là et sont là. Après, il y a les volontés, il y a les moyens qui pourront être mis en face. Oui. On discutera ça après le festival. Oui. Je pense à la rentrée, on se posera toutes ces questions-là.
2: Oui, il faut se poser. Parce qu'on n'imagine pas, quand on prend son billet, qu'on s'assoit pour aller, on va dans un festival. Tout ce que ça représente, c'est une économie. Enfin, la culture, oui, c'est une économie.
0: Les gens s'en rendent pas. Enfin,
2: c'est non délocalisable, en plus, quelque part.
0: Oui,
2: vous êtes un peu délocalisé à Vergès pour des raisons qu'on vient d'expliquer. Mais il y a quand même toute une logistique, une économie du travail, de l'emploi. Et au Pic Saint-Loup, j'imagine que ça a demandé aussi. Et vous êtes satisfait
0: de ce
2: festival jazz à Pic Saint-Loup.
0: C'est ça, ça s'est bien passé, même si on aurait aimé espérer un peu plus de monde le vendredi au Triadou, mais il a fait vraiment froid pour le coup, il avait plus la veille.
2: Oui,
0: mais bon, en tout cas, on a fait beaucoup de monde le samedi, c'était plein, il n'y avait plus de chaises, donc ça c'est plutôt un bon signe. On a fait le plein aussi le jeudi dans la salle d'Assas. Oui, donc là, on a 70 bénévoles mobilisés, on monte dès le lundi la scène, etc., avec les équipes locales. On est au Triadou, donc qui est un plus petit village encore que Junas, puisqu'on est à 650-700 habitants. Mais on travaille avec plusieurs autres communes, comme Assas, comme Saint-Mathieu, de Trévier aussi, on a fait un concert. Et il y a une vraie, là, ce qu'on disait à l'instant, une vraie volonté de politique, en tout cas de la collectivité.
1: Le comité
0: de communes du Grand Pic Saint-Loup. Les mairies veulent toutes. Bon, on ne peut pas faire des concerts dans toutes les communes, mais ça ne serait pas possible. Mais en tout cas, il y a une vraie connivence, des moyens, volonté. Donc on est
1: faire vivre justement cet arrière-pays, entre guillemets.
0: Oui.
2: Et puis les habitants sont contents.
0: C'est ça, les habitants sont contents. On croise des gens un petit peu de Montpellier, un petit peu du Gard aussi.
2: Mais c'est bien parce qu'il y a un brassage aussi des personnes. On sait que le festival, c'est un public qui circule.
0: C'est ça, c'est ça.
2: Ouais.
0: Et là, on a, depuis qu'on a repris ce festival, on a monté aussi en qualité artistique, etc. Là, on avait la chance d'avoir des victoires du jazz récemment nommées comme RL Besson, qui a eu la victoire il y a 2 semaines. Elle était au festival Jazz en Pic Saint-Loup juste après. Ce festival est reconnu, ce territoire, en tout cas, pour ce qu'on y fait, au niveau du jazz, on a beaucoup de jazz français, national, mais on a la crème du jazz français, donc voilà, il y a une espèce de reconnaissance qui s'est faite au fur et à mesure des années, donc on est très fiers de ça, et bien évidemment, les collectivités
1: le
0: savent aussi, les mairies aussi, et chaque fois, c'est même si on ne connaît pas telle ou telle musique, comme RL Besson dont je viens de citer, si on ne la connaît pas, les gens commencent à venir, un peu comme à Junas.
2: Oui, c'est les lieux de la découverte.
0: C'est ça. Et ils savent qu'ils vont passer un bon moment, puisque l'ambiance est de toute façon sympa. On a des concerts gratuits à 18h30 aussi. Ouais. On peut manger, boire un coup sur le parc. Enfin, c'est vraiment un endroit très, très beau. On voit le Pic Saint-Loup en arrière-plan à la Seine. C'est plutôt pas mal. Et donc, on est très fiers de ce festival. On espère que ça va continuer. Là aussi, comme je disais en introduction, chaque année, tout est remis en question. Hein.
2: Oui, c'est un éternel recommencement.
0: On a changé de président.
1: Et là, vous changez de département.
0: On change de département.
1: C'est le département de l'Hérault, là.
0: On est soutenu par le département de l'Hérault, d'ailleurs, pour ce festival. Mais on a changé de président de comité de communes récemment. Moi, ça fait 23 ans que je fais ça. C'est 23 ans qu'on reconvainc les gens de toute façon.
2: C'est notre métier. Il faut avoir les arguments pour...
0: Mais le projet se suffit... Voilà, après, ils sont au courant. Le projet se suffit à lui-même. Quand on a un vrai beau projet, voilà, moi j'ai moins de travail du coup à faire, normalement.
2: Ouais. Oui. Et Pic Saint-Loup, ça fait combien d'années que...
0: Nous, on l'a repris, ça fait 8 ans. Donc, 8 ans. Ça, c'était la 25e, et c'était le jazz au Triadou à l'époque. Ça a été porté par Jackie Azéma, bien connu ici.
1: Célèbre.
0: Voilà, donc c'était un festival voilà, qui n'était pas très, très grand en termes de jours, de...

0: de grosses formations, de volume, de budget. Et donc, on a, avec l'association Skippy qui avait repris cette histoire il y a déjà pas mal d'années, pareil, ils ne pouvaient plus, au niveau de charges financières, c'était que des bénévoles aussi. C'était, voilà, c'est forcément, quand ça pèse sur, on le voit nous, hein, mais quand ça pèse sur vos propres nuits, vos propres comptes, là pour le coup, parce que c'était que des bénévoles qui s'engageaient financièrement, voilà, ils avaient besoin d'une structure professionnelle, ça, et on a fait ça voilà, il y a 8 ans. Et depuis, on n'a que, touchant du bois, que eu des beaux festivals, des beaux concerts. Et même les maires qui ne connaissaient pas trop ces musiques ou qui avaient un peu peur de ce qu'on disait, de l'élitisme, etc.
1: Oui, oui, il y avait des idées reçues.
0: Ben
1: sur
0: chaque année, chaque fois, il faut qu'on on se bat contre ces idées reçues. Mais là, pour le coup, on en tire les fruits puisque tous les maires de tous bords et de toutes communes, grandes, petites, sont ravis de ce festival, de voir ces concerts. Donc voilà, pourvu que ça dure.
2: Voilà, ben écoutez, c'est formidable de vous entendre et comme je disais, heureusement que ça dure. Ben oui. Et donc, c'est un grand combat général sur la
1: parce
2: culture.
1: Que les communes, vous disiez que les maires étaient heureux, parce que déjà, bon, les communes subissent
2: la restriction budgétaire.
1: Oui, puis il y a la désertification médicale, il ne faut pas qu'il y ait la désertification culturelle. Donc, j'imagine, ils sont contents, mais qu'est-ce qu'ils vous disent
0: Le maire du Triadou serait avec moi, voilà, et pareil, il se bat pour... Et on revient sur la question qu'on a évoquée en off ou au début de l'émission. La fête votive, le festival, le marché du terroir.
2: Il y a les potiers.
0: Exactement. Il y a les vignes buissonnières aussi. Enfin, il y a plein de choses autour du vin là-bas, ce qui est normal. C'est une région très bon vin, d'ailleurs. Et donc, tout ça, il faut que ça existe. Parce qu'il ne faut pas qu'il y ait de manque. Alors, il y a toujours des manques. On pourrait imaginer qu'il faille un festival de musique classique, un festival de ci, un festival de ça. Mais en tout cas, l'idée, c'est déjà qu'il y en ait un peu. Oui. On a des associations locales, Bouillon Cube qui fait un super travail aussi sur les territoires, ou Mélando. Donc on est trois, voilà, avec ces deux structures-là, on est soutenu par la communauté du Grand Pic Saint-Loup. Et donc, et ça, le maire du Triadou et les autres ne veulent pas le perdre. Alors ils savent qu'ils n'ont pas. Quand je vous disais le nombre d'habitants du Triadou, c'était aussi pour vous donner un petit peu le niveau des finances de cette commune.
2: Ils ont des millions à dépenser.
0: Exactement. Donc du coup, c'est pour ça qu'il faut s'associer tous ensemble. Il faut qu'on arrive à faire des économies d'échelle sur tous ces budgets-là. Et quand il y a les volontés de part et d'autre, on y arrive. Donc c'est ça qui est important de retenir, c'est qu'on y arrive. Après, on a un exemple aussi qui s'est arrêté. On avait le Festival du Vigan. On était sur une subvention un peu plus basse parce que c'était une volonté unique de la ville, parce que là aussi, il y avait des conflits avec l'intercommunalité et la ville. Mais on y est arrivé, même si voilà, on était sur des jauges plus petites, des choses plus... Mais on est arrivé à faire 10 ans, un superbe festival. Quand on a fait la liste à la fin, quand on est parti de qui était passé là-bas, on a halluciné. C'était vraiment des superbes moments. Donc voilà, quand il y a les volontés, on arrive. Voilà, nous on essaie.
1: Les volontés de la coopération et aussi de l'émulation, parce qu'il y a des structures qui sont du village ou de l'intercommunalité ou du territoire, qui vont du coup être aussi entraînées dans la dynamique quand il y a un festival comme
0: Nous on a même travaillé. Alors c'était pas le cas là, mais on a plein d'anecdotes. Hein, on a donné les buvettes parfois à des comités des fêtes. On a fait le 14 juillet, le bal du 13 juillet, du 14 juillet. Selon les endroits. Nous, on est pour, et on travaille avec les viticulteurs aussi dans ce même état d'esprit. Donc voilà, plus il y a des choses même différentes du jazz, il suffit qu'il y ait les volontés locales et on arrive à. Voilà. On est plus puissant à plusieurs et on arrive à faire des choses.
1: On est dans la culture populaire. Plurielle et populaire.
2: Au sens noble du terme. Voilà. Alors il n'y a pas que le festival de jazz, évidemment, qui sont en difficulté. Marco Sorgin, qui est à Divergence, nous m'a signalé aussi que le festival de musique ancienne de Villeneuve, les Maguelones. Donc là, la musique classique, ancienne, etc., était en grande difficulté. Et il va recevoir d'ailleurs les représentants, je crois, vendredi prochain, pour expliquer leur problème. Alors, c'est le festival en général. Là, la musique n'est pas la même, mais au bout du compte...
0: Ben, on fonctionne un peu pareil, c'est-à-dire qu'à un moment donné...
1: Oui, puis il y a la découverte aussi, que ce soit la musique ancienne, qui sont quelque part... pas plus connu parfois que les artistes de jazz.
2: Ah oui, tout à fait.
1: Avoir la possibilité de l'écouter, si le festival ne peut plus se tenir, on ne pourra plus l'entendre.
0: On a le défaut de nos qualités, c'est qu'on fait beaucoup de choses avec peu de moyens. Oui. Et malheureusement, quand on nous enlève encore un petit peu de moyens, choses s'écroulent. Donc c'est ça qui est...
2: On a pensé notamment au matériel, vous savez que le département de l'Hérault, prêté, etc. Maintenant, ça n'est plus le cas.
0: Il faut louer des choses, etc.
2: Et c'est pas pareil.
0: On a connu dans les festivals, et pas que les festivals, mais dans les festivals, on a connu les normes de sécurité qui ont quand même beaucoup évolué après le Covid, après les attentats. Enfin bref, il y a,
1: ça devenait très compliqué.
0: Les vigiles, maintenant, on a toujours eu des vigiles, mais c'était pas le même métier tout à fait. Maintenant, il y a une fouille de sac, en tout cas, une ouverture de sac.
2: Obligatoire.
0: Il y a des choses qui sont passées obligatoires. Au Triadou, je sais que le maire, il a acheté, avec plusieurs communes, là aussi.
2: Et là, ils ont acheté des barrières,
0: etc. Donc. Voilà, il y a tout ça qui.
1: Oui,
0: et
1: c'est
0: ça,
1: un combat, quoi,
0: c'est de l'argent en plus, non, de, enfin, en moins en tout cas, dans nos finances, de toute façon.
2: De toute façon. Bah, écoutez, si vous voulez bien, c'est le moment d'une petite pause, et puis après, on revient vers vous et on continue ce passionnant débat, on peut dire, sur les festivals, en particulier celui évidemment de jazz à Junas, qui se décline pour plusieurs noms. Il suffit d'aller sur le site de Jazz à Junas.
1: Oui, il y a les dates à venir qui sont mises aussi dans la Marseillaise et sur Divergence.
2: Merci.

0: Sébastien Cabrier, vous êtes toujours resté
1: oui.
0: dans les studios de Divergence. C'est bien, vous n'êtes pas parti, parce qu'on a tellement de choses à se raconter. Oui. Françoise Vernon.
2: Oui, moi j'ai une grande curiosité, mais je pense que les auditrices, auditeurs ont la même. C'est comment on arrive à construire une programmation. Parce que moi je suis toujours épatée par... j'ai l'impression qu'il y a une recherche d'équilibre. Voilà.
1: Il y a plein de choses.
2: Et puis bon, des articles, on se dit, mais... absolument que je les découvre parce que je les connais pas
1: C'est une alchimie de plein de choses. Vous avez déjà dit quelques mots, mais en plus nous on est une association avec des membres très très actifs, un bureau très actif. J'ai entre guillemets deux directeurs artistiques aussi, Fabrice et Stéphane, qui sont bénévoles et qui ont créé le festival il y a 33 ans, qui sont toujours là, très actifs. Et
2: donc connaissance, quoi.
1: Voilà, et on a une commission depuis pas mal d'années aussi, où on a 10-12 bénévoles qui sont soit très férus et qui connaissent d'ailleurs plein de choses et qui écoutent, soit moins et qui veulent être là pour voir comment ça se passe et donner leur avis, qui sont peut-être un peu moins artistiques, mais qui sont tout aussi importants pour voir comment, ce que vous disiez, comment on monte ça, pourquoi on met ce groupe-là et pas celui-là. Et donc, ils nous posent des questions des fois. On s'est dit, ah ben oui, attends, alors on va te répondre, on a fait ça pour ça, pour ça. Et donc, on débat de tous ces groupes-là, des découvertes, lesquelles on met... Alors, il y en a... On écoute beaucoup de choses, on voit passer beaucoup de choses, et donc il faut faire des choix. Alors, il y a des choix qui s'imposent. Quand on a une thématique comme on fait à Junas autour de la Pologne, forcément, il fallait.
2: Là, je suis épatée deuxième fois. Jazz et Pologne, je suis désolée, c'est un a priori, un préjugé.
1: Oui, mais c'est
2: pour
1: normal.
2: Moi, ça n'est pas ensemble. Voilà, pour moi, le jazz, c'est les origines
0: des États-Unis,
2: des Afro-Américains.
1: Mais il y a un jazz très vivant en Pologne, en Europe centrale.
0: Oui, ce que j'allais dire, il y en a beaucoup.
1: Là, pour le coup, on a choisi 4 groupes pour nous importants, mais il y en a d'autres, beaucoup d'autres. Donc voilà, là, on a essayé de choisir, pareil, à la fois des musiciens référents là-bas. Je pense à Walczyjewski, par exemple, qui est le pianiste d'un célèbre tromboniste qui est décédé, Tomasz Tanko, qui est décédé il y a une dizaine d'années. Mais on a aussi des jeunes comme Adam Baldic, qui est violoniste, qu'on voulait mettre en avant. En plus, il a un projet, lui, pour le coup, avec plutôt des Européens que des Polonais.
2: Ouais.
1: Mais il est polonais.
2: Ouais, mais c'est dans le contexte, c'est important
1: aussi.
2: Ouais, hein.
1: Mais c'est pour ça. Donc, on aimerait tout montrer, mais on peut pas. Ouais. Mais on essaie quand même de montrer diverses facettes de ce que nous, on voit du jazz et de ce qu'on a pu lire et se renseigner aussi sur le jazz en Pologne. Donc il y aura pas tout, mais il y aura ces différents aspects-là, puis des musiques aussi qu'on a envie de montrer, hein, des choses. Là, il y aura par exemple dans le projet de Baldic, il y aura un bandoneiste qui s'appelle Daniele Di Bonaventura, qu'on connaît bien, qui a joué avec Paolo Fresu, notamment sur beaucoup de projets qu'on a reçus à Junas dans le temple il y a quelques années. Donc il sera dans ce projet-là. Enfin, voilà, c'est une espèce de mélange de choses, et donc on est très très content de pouvoir les inviter. Ça n'a pas été simple de caler tout ça, mais on y arrive. Et il y aura un projet, par exemple, en finale après Avishai Cohen, qui s'appelle Pink Floyd, et là qui est un groupe entre punk, jazz, fusion. Il y a un peu d'électro. Et donc c'est un groupe aussi qui a pas mal vécu, qui a une quinzaine d'années, qui se sont arrêtés, qui ont repris. Et voilà, donc on va les mettre
2: ils
1: aussi.
2: De Pologne aussi.
1: Ah oui, là les 4 groupes vont venir de Pologne exclusivement pour nous. Malheureusement, alors nous on aimerait qui viennent pour d'autres dates, pour le coup.
0: Pour remplir un peu leur calendrier.
1: Voilà, on n'est pas pareil. On revient à notre base et à notre philosophie. On est pour qu'ils jouent plus, en fait, et pas pour se les approprier que pour nous.
2: Bien sûr.
1: Mais bon, malheureusement, c'est des groupes qui jouent très peu en France. L'année dernière, on a fait la Serbie en thématique. Tous les groupes n'avaient jamais joué en France. Donc c'est pour vous dire,
2: Alors que c'est pas loin.
1: Non. Et puis c'était tellement bon en plus que ce qu'on a reçu, ce qu'ils ont proposé. Donc voilà, on espère que ça va semer des graines et que ça va donner envie aux programmateurs et à d'autres.
2: Oui, voilà, j'allais vous dire, parce que j'imagine que le bon programmateur, il va faire le tour des festivals tels que les vôtres, hein, pluriel, pour pouvoir après avoir... Et vous-même, est-ce que vous avez les moyens
1: le
2: Non, mais les moyens, en tout cas, j'ai vu qu'il y avait des bénévoles qui étaient des grands amateurs et des grands connaisseurs. J'imagine qu'ils doivent... écouter, évidemment, mais aussi aller voir des concerts, comme on dit aujourd'hui en bon français, en live.
1: Mais oui, tout à fait. Mais plutôt localement, parce que c'est vrai que moi et l'équipe et du bureau, etc., on est invités à plein de festivals.
2: Bien sûr.
1: En Europe, et on râle parce que... des fois, tout est payé, hein, d'ailleurs, hein, l'avion, mais on n'a pas le temps d'y aller, en fait. Parce que si on commence... je vous l'ai dit, on est un salarié et demi.
2: Un salarié, c'est fou aussi.
1: Si on n'est pas là, les affaires courantes et quotidiennes ne se font pas. Ça, donc voilà, on n'a pas le temps vraiment d'aller. On l'a fait par le passé. Hein, moi, et puis j'ai des réunions moi parfois à Paris ou ailleurs, donc on voit des choses. Mais c'est vrai qu'on reçoit beaucoup de choses par les mails, par les vidéos, etc. Aussi.
2: Oui, maintenant il y a quand même une dématérialisation. Exactement. Des choses qui fait que l'écoute, elle est plus.
1: C'est plus facile.
2: Elle
1: après,
2: est plus facilitée.
1: Après, c'est toujours très c'est intéressant, toujours, voir en vrai. Mais voilà, on fait aussi confiance aux gens, aux musiciens et aux musiciennes. On fait confiance aux programmateurs qu'on connaît beaucoup aussi à travers l'Europe. Et puis on prend le pari, mais après oui malheureusement moi je trouve que le métier de programmateur a changé au fur et à mesure des années. Ouais. On fait beaucoup de tableurs Excel et de compta. Ouais. Et moins de concerts en live voilà
2: c'est des métiers qui ont évolué
1: parce qu'on n'a plus trop les moyens
2: c'est des économies aussi
1: c'est
2: de
1: ça, on essaie de un peu tout faire et je vois avec mes collègues qui ont de ma génération et qui dirigent des festivals c'est on est tous dans le même bateau et dans la même chose, on fait beaucoup de budget. La première question, même si l'artistique, et moi je suis fier que mon bureau puisse s'en emparer, les gens, les bénévoles dont je vous citais, puissent s'en emparer parce que du coup ça me soulage quelque part aussi, ça me garantit que ça va être super de toute façon, puisque c'est eux qui ont créé ce festival, ils gardent la maîtrise de l'historique aussi.
2: On peut tout faire en fait.
1: Mais voilà, c'est qu'après tout faire, ça devient vite compliqué et puis on pourrait pêcher à tel ou tel endroit. Là on essaie d'être bon partout avec tous les bénévoles. Et donc chaque année, même si les festivals se passent super bien, on a des réunions de bilan, qu'est-ce qu'on peut améliorer. Donc depuis 33 ans, on essaie d'améliorer les choses et on améliorera encore certains points l'année prochaine sûrement. Donc voilà, on a cette volonté-là. Donc pour le moment, ça fonctionne. Et en termes artistiques, notre philosophie, c'est de mettre des musiciens régionaux qui sont forcément à découvrir, puisqu'ils ne passent pas sur tous les réseaux télévisuels, oui, médias, nationaux, etc. Mais en tout cas,
2: il y a des musiques dominantes aussi.
1: Oui, aussi. Mais on a un vrai vivier important, vu qu'on est en grande région Occitanie.
2: Bien sûr.
1: Ça va quand même de très loin à très loin.
2: Oui, 13 départements.
1: Voilà, c'est aussi grand que l'Autriche, si je ne dis pas de bêtises. Et donc, du coup, on a quand
0: un
1: vivier très fort et de très, très grands talents. Donc, on essaie de les mettre en avant. On participe à des réseaux régionaux, notamment aussi, des résidences, etc. Le deuxième point, c'est de mettre en avant des nouveautés, des nouveaux talents nationaux, donc comme Ayrel Besson, maintenant qui est reconnue, mais qu'on a eu quand elle avait 25 ans, 24 ans, il y a quelques années.
2: Et qu'on est content de voir Émile après évoluer. Ouais,
1: exactement, Émile Parisien, on y en parlait là, au Pic Saint-Loup, on l'a reçu au foyer de Calvisson il y a beaucoup d'années. Il était inconnu, il a joué dans le foyer de Calvisson qui n'était pas la meilleure salle du monde.
0: Petite salle.
1: Voilà, qui résonnait beaucoup à l'époque. Alors, ils ont fait des travaux depuis, mais à l'époque, ça résonnait beaucoup. Et il a joué là, et aujourd'hui, voilà, ça fait partie des musiciens français les plus importants.
2: Et il revient.
1: Et il revient, on le reprogramme au Pic Saint-Loup en tant que.
2: Il y a une forme de reconnaissance aussi de sa part.
1: Oui, quelque part. On a gardé un lien fort avec lui, avec Vincent Perani aussi, pour le citer, mais. Donc voilà, donc ça c'est les talents nationaux et bien évidemment on essaie quand on peut. Alors quand on fait Junas et qu'on invite un pays d'Europe, on a des artistes européens, mais on a pu avoir quelques artistes américains aussi. Oui. Là on aura la chance d'avoir Avishai Cohen, le contrebassiste, donc le samedi en finale du festival. On a eu Ahmad Jamal par le passé par exemple pour le citer aussi, qui a voulu venir, qui était a priori pas pour notre budget, mais qui a quand même voulu venir. À notre budget.
2: Parce que ça avait du sens pour lui.
1: Ben voilà. Et donc, c'est comme ça que le festival s'est construit chez nous, grâce aussi au bouche à oreille du public, mais des musiciens entre eux. Paolo Frezou en a parlé à Archichep en a parlé. Ahmad Jamal, c'est l'exemple type. C'est Archichep qui en a parlé à Ahmad Jamal. Et donc, il a voulu venir. Enfin, voilà. Donc, et on a pu le payer. Ça a pu rentrer dans notre budget. Parce que sinon, c'était pas possible. Mais voilà.
2: Il y a toute une alchimie qui se crée.
1: Exactement.
2: Il y a une histoire.
1: Du temps. Donc, d'où la durée aussi qui est très importante. Et on parlait des projets culturels, musique classique ou autre. Mais il faut du temps.
0: Jazz manouche, par exemple.
1: Exactement.
0: Voilà,
1: mais pour tenir un festival dans la durée, et malheureusement, j'allais dire, on est de moins en moins nombreux des festivals associatifs à avoir plus de 33 ans aujourd'hui.
2: Ah oui.
1: Malheureusement, c'est plutôt en train de disparaître.
2: Et ça vous fait. Bon, évidemment, la disparition, c'est dramatique. Ça serait dramatique. Mm. Mais il y a aussi. Il y aurait une perte énorme pour la diversité et la vivacité de la musique. Bon, là, j'enfonce une porte ouverte. Donc, il faut mesurer qu'un festival, c'est quelque chose qui a un sens.
1: Oui, oui.
2: Et c'est un projet qui s'inscrit aussi dans la durée. Et est-ce que vous avez, alors ma question est de savoir, est-ce que vous avez, vous avez la possibilité de vous fédérer, parce que l'union, quelque part, ça fait la force. Est-ce que...
1: Depuis
2: vous...
1: très longtemps, oui. Voilà. Tout à fait. On est membre de AJC, donc, qui est une association nationale. J'étais dans le CA il n'y a pas très longtemps,
2: d'accord,
1: d'ailleurs, à Paris. Donc, aujourd'hui, on est presque une centaine de festivals français et européens qui défendent ce qu'on vient de dire là, même si le réseau a évolué. Mais en tout cas, la défense des projets, on va dire, originaux, la défense des musiciens et musiciennes locales, de faire pas qu'un festival... parce qu'il y a du monde l'été, de faire des actions à l'année, des résidences, des actions en école, etc., pour viser la durée de tout ça dans le futur.
2: Les futurs musiciens, ils sont à l'école aujourd'hui.
1: Et, et les futurs spectateurs, parce que c'est vrai que...
2: Et oui, il y a une éducation à la musique, hein,
1: voilà,
2: on est d'accord.
1: On en parlait en off tout à l'heure, s'il n'y a pas d'éducation, si on ne nous montre pas, et pour autre chose, si on ne nous montre pas, pour prendre un autre sujet, mais des choses sur la tradition, etc., on les oublie, on n'a même pas envie de s'y intéresser. Et voilà, et dans le jazz, c'est un peu pareil.
2: En matière de musique, c'est l'instrument,
1: c'est
2: le son, les musiciens vivants.
1: On est à l'heure de l'IA, on le dit depuis 33 ans, mais malheureusement, le discours est peut-être encore plus vrai aujourd'hui. De voir des musiciens, pour les enfants, on leur dit, mais de voir des musiciens, après jazz c'est le prétexte, mais de voir des musiciens vivants sur scène. Voilà, déjà, est-ce que
2: spectacle
1: tous
2: vivant.
1: Y ont accès aujourd'hui ?
2: Le spectacle vivant,
0: c'est dur.
1: C'est de
0: dur,
1: plus en plus dur. Alors peut-être qu'ils voient, ils ont la chance d'aller voir des grandes stars qui passent à la radio, qui font du rap ou je sais pas quoi.
2: Mais ça dépend,
1: le billet coûte cher et ça dépend. Voilà,
2: mais
1: ça
2: le billet, je pense qu'il coûte, je sais pas, peut-être. 10 passes du festival, quoi.
1: Mais bien sûr,
2: pour
1: on essaie de.
2: Chanteurs populaires.
1: Bien sûr. Mais c'est, et, c'est les jeunes, et c'est normal que les jeunes veulent aller les voir.
2: Bien sûr.
1: Ça fait partie de leur jeunesse et de leur histoire. Mais c'est vrai que voilà, nous, on essaie d'avoir des tarifs le plus bas possible pour que les gens puissent venir. Il y a des concerts gratuits et découvrir. Et c'est vrai que la découverte, nous, on parle de curiosité de notre public et on les remercie de garder cette curiosité parce que là, aujourd'hui, on nous dit tout est accessible, on zappe de ça à ça en 3 secondes et demie. Mais il faut garder la curiosité de voir des choses. Et c'est vrai que je vais vous dire des tarifs, mais mettre 10 euros dans un concert qu'on ne connaît pas et mettre 250 dans quelque chose qu'on connaît, mais les gens vont... Mais nous, on se bat contre ça, mais ils vont préférer mettre 250 dans quelque chose qu'ils connaissent.
2: Oui, c'est quelque chose aussi qu'on retrouve dans le théâtre.
1: Voilà, exactement.
2: Parce que les tarifs du théâtre ne sont pas très élevés.
1: Mais c'est vrai que... Le business, je sais pas comment dire, le marketing fait que
2: des grosses tournées qui s'appuient aussi sur les majors des plateformes.
1: Mais moi, nous, on n'a rien contre Jul ou Céline Dion qui fait l'actualité en ce moment. Mais quand on voit la manne financière que c'est, on est sur 14 planètes d'écart, voire plus. Et pourtant,
2: Lui, on surnomme l'OVNI, donc c'est déjà sur une autre planète.
1: Mais après, la culture, c'est un bout de ça, mais c'est aussi ce qu'on fait.
2: C'est aussi ce que vous faites dans les communes.
1: Exactement, sur le terrain,
2: au
1: quotidien, quoi. Donc bon, on essaie de garder cette curiosité, de dire qu'il faut venir voir des choses, même si on les connaît pas. Ça risque d'être vachement bien. Et d'ailleurs, souvent, c'est très bien. Les gens adorent. Mais voilà, il faut que les gens aient encore ce pas à faire vers on va aller voir ça, ça a l'air bien. Parce qu'aujourd'hui, on est plutôt... quand on voit les médias nationaux, etc., c'est il faut aller voir ça. On choisit même plus ce qu'on va voir. On parle de l'IA, je parlais de l'IA. Presque c'est l'IA qui va nous conseiller sur ce qu'on... Enfin, on n'en est pas loin, sur ce qu'on va aller voir. Donc j'espère que le jazz sera...
0: Ce qui est important, c'est d'aller vers le public. Et justement, grâce à la gratuité, ou presque gratuité, pour certains concerts. Alors, je pense à un festival très original que je couvre, c'est Convivencia. Celui qui part sur cette péniche et qui vont vers le public, en fait, avec par étape, en descendant dans le canal du Midi, en gros.
1: Et c'est
0: intéressant. Il y a plein d'artistes qui sont contents d'y aller et régulièrement. Au début, c'était pas grand-chose, et puis maintenant, ça prend d'importance.
1: Mais on a cette faculté dans la culture à s'adapter, à trouver des ressources, des ressorts,
0: des choses originales,
1: pour que les gens puissent venir, puisqu'on puisse se rencontrer. Bon, voilà, donc c'est pour ça qu'on est habitué à tous les bouleversements de gouvernement, mais là, c'est vrai que, je pense que c'est lié aussi à l'économie qui, depuis le Covid, malgré tout, on parle des transports, les frais ont quand même vachement augmenté de partout.
0: Exactement.
1: Si on rajoute la partie politique qu'on avait intrinsèquement, mais qu'on a encore un peu... Là, ça devient très
2: lourd. Ça devient très compliqué.
1: Mais bon, là, on va...
2: C'est la course d'obstacles pour continuer à proposer des festivals qui sont originaux et qui
0: et
2: font découvrir...
0: Et de grande qualité.
1: Nous, on garde confiance aux artistes, aux gens.
2: Au public, bien sûr.
1: Au public et au aux bénévoles et on le voit bien puisque chaque fois qu'on fait un festival, ça se passe terriblement bien. Donc, gardons espoir et on va arriver à continuer et à faire toutes ces belles choses avec tous les gens ensemble.
2: J'aimerais qu'on vienne sur la programmation en un peu dans le sur jazz à Vergès.
1: Ah, oui.
2: Donc, est quand même quelque part un peu nouveau, même
1: c'est inédit complètement. C'est inédit. On peut le dire.
2: Donc, il y a une programmation sur deux soirées avec. Plusieurs artistes. Je vous donne la parole pour que vous nous présentiez.
1: Rapidement.
2: Voilà.
1: Mais il y a Célia Camini, par exemple, qui est une victoire du jazz de l'année dernière, qui est une chanteuse qu'on voulait absolument inviter depuis quelques années. Et donc là, on est très heureux de l'inviter avec ce quintet-là. En première partie, un premier concert, parce que nous, on aime bien. C'est pas forcément des premières parties, ils font leur vrai concert, il n'est pas réduit à 35 ou à 45
2: D'accord.
1: minutes. C'est deux concerts. Donc Célia Camini, qui fera le premier concert de Yunsuna en duo avec Boyan Z. C'est rare, donc je le souligne, c'est rare qu'on ait deux chanteuses, leaders deux projets sur la même soirée. Oui. Mais voilà, on a dit,
0: allons-y. C'est le vendredi 26.
1: Donc Yunsuna avec Boyan Z au piano.
2: Boyan Z, il est pianiste.
1: Voilà,
2: et Yunsuna, notre parrain. Elle est chanteuse.
1: Voilà, ça a été notre parrain l'an passé, parce qu'il est franco-serbe, enfin plutôt serbe d'origine.
0: Et donc, serbo-français.
1: Voilà, et du coup, on l'a accueilli l'année dernière, bien évidemment, sur le festival qui mettait à l'honneur la Serbie.
2: Oui, qui mettait à l'honneur.
1: Donc on a un lien très très fort avec lui. Les deux musiciens, Yun et Boyan, ont leur plaque de rue dans le village de Junas.
2: Mais c'est fantastique.
1: Ouais, donc ça, c'est. Chaque fois que. Y a, les deux, d'ailleurs, ont pleuré quand ils ont vu la première fois leur plaque de rue à Junas.
2: L'émotion.
1: Ah oui, c'est un seul endroit au monde où ils nous ont dit, où ils ont pu voir une plaque de rue, Yunsuna, avec sa photo. Alors, on n'a pas débaptisé les rues, ça garde.
0: On a rajouté.
1: Je crois que Yunsuna, c'est rue du Moulin avant, du Moulin à huile, pardon. Et dessous, il y a la plaque Yunsuna à côté de celle de Michel Portal.
2: Oui.
1: Donc, il y a une histoire, quelque part. On a une rue aussi, enfin, on a une double rue où il y a Avishai Cohen et Camille Ajoubran, donc un Israélien et une Palestinienne qui sont venus à Junas. Et donc là, c'est deux plaques qui sont. Quasiment côte à côte. Donc voilà, il y a toute une histoire du jazz.
2: S'inscrit dans les pierres aussi, en fait.
1: Oui, tout à fait. Alors, il y a musique de jazz qui est inscrite dans les pierres.
2: Mais c'est formidable.
1: Dans les carrières. Et ça, pour vous, la petite histoire, c'est même pas nous, Festival de Jazz, qui avons eu l'idée ou qui l'avons fait, puisqu'il y avait il y a toujours un Festival des Rencontres de la Pierre à Junas. Et avant que le Festival de Jazz existe, ils ont gravé dans la pierre musique de jazz. Donc pour vous dire qu'il fallait qu'il y ait un festival de jazz.
2: Absolument, c'était écrit.
1: C'est ça.
2: C'était
1: et on a
2: gravé.
1: La statue de... Ça, par contre, c'était après, quand il y a eu le festival de jazz. Ils nous ont fait la tête, le buste d'Armstrong qui trône devant les carrières et l'entrée du public dans les carrières de Junas.
2: Mais ça donne des frissons, tout ce que vous racontez. C'est incroyable.
0: Donc, on a
2: cette chanteuse qui est coréenne.
1: Qui est une star internationale. On aura le lendemain une soirée Speedy Dame. Donc, je les cite aussi, parce qu'on a un partenaire fort qui nous soutient pour justement mettre en avant des jeunes musiciens. Donc Célia Camini sera soutenue par les Speedy Dames et Joe Bell qu'on reçoit le lendemain à 21h, donc dans la salle Vergès Espace, qui là issue plutôt des musiques du monde, mais c'est une chanteuse guitariste avec un superbe projet. On voulait absolument l'inviter aussi, et donc on sera soutenu par les Speedy Dames pour l'inviter. Fera le premier concert d'un nouveau formidable projet qui joue dans les plus grandes scènes du monde aujourd'hui. C'est Eric Truffaz avec Antonio Lizana, donc la réunion du jazz, on va dire contemporain, et de la musique espagnole, en tout cas flamenca. Et alors, il joue du saxophone, Antonio Lizana, à la base, mais il chante aussi. Et il y aura une danseuse de flamenco sur scène. J'ai pu voir le projet en janvier. Là, pour le coup, je l'ai vu en live. Mais on l'avait calé il y a un an déjà. On voulait absolument le faire.
2: C'était...
1: Et c'était génial.
2: Ah ouais.
1: Et c'était le deuxième concert qu'il faisait. Donc je pense que. Et ça fait Vienne, ça va faire Marciac, ça va faire toutes les plus grandes salles de France et d'ailleurs. Donc un très beau final pour ce festival.
2: C'est le grand final.
1: Voilà. On voulait finir absolument avec ce concert-là pour ce festival cette année. À Vauvert, mais ça sera donc
0: à Vergès.
1: Et il y aura un groupe Super Pêche, un duo à 11h, un concert gratuit.
2: Ils ont un nom très sympathique.
1: Voilà, ça donne envie. Et pour vous dire, voilà, c'est violoncelle, saxophone. On les a reçus à Nîmes là, en avril en résidence pendant une semaine. Ils sont adaptables à tout. Là, ils seront en semi-acoustique sur la place de la République à Vergès, la bien nommée, et à côté du bar de la ville. Voilà, ça va être
2: donc c'est un moment vraiment de musique de rue, convivial,
0: populaire, comme je disais, populaire.
2: Fabuleuse.
1: Ben merci.
2: Ben oui, non mais c'est vrai, ça donne une envie. J'espère que les auditrices et les auditeurs se déplaceront.
1: Pour le coup, c'est moins loin, Vergès. Du coup, la sortie d'autoroute. l'autoroute est assez simple. Ouais, donc, on n'est pas très loin. On n'est pas très loin de Montpellier.
0: Et pas loin de Nîmes, nous aussi.
1: On est vraiment dans un endroit pas trop...
2: On est des voisins.
1: C'est la ruralité, mais pas perdu. Donc, ça va. C'est accessible.
0: Bon, ben écoutez, ça donne envie, ça fait plaisir surtout.
2: Et oui, puis ça c'est fait plaisir. Comment dire, sans mettre. Évidemment, moi, ce qui me vient comme réflexion, on est quand même à quelques mois d'échéance encore électorale, mais très importante. On voit les dégâts que peuvent faire certains partis quand ils gouvernent des petites communes. Alors imaginons sur le plan national. Donc, ma première question quand on a commencé cette émission, c'était la résistance. Mais la meilleure des résistances, c'est de faire vivre ces festivals.
1: Voilà. C'est ça. C'est ce qu'on fait depuis toujours. C'est-à-dire que voilà, ça me paraît de politique.
0: On
1: a été confronté à des communes. Nous, on faisait le festival Jazz à Junas s'est implanté largement, mais on faisait des concerts en saison dans un tout petit village autour. Et donc on disait, est-ce qu'on peut venir faire un concert de jazz chez vous et avec vous quand on allait dans des petites communes? On leur demandait un petit peu d'argent, alors pas beaucoup, mais ça passait un vote du. Alors c'est ça qui était intéressant, ça passait un vote de conseil. Et je me rappelle, il y a 25 ans, faire un concert de jazz dans telle petite commune, on était regardés comme. Et au final, on l'a fait, ça s'est développé. Ben voilà.
2: Processus démocratique, c'est
1: toujours. il faut pas lâcher. J'ai la chance de bosser dans cette association qui lâche pas le morceau. Et il faut que il faut pas le lâcher. Il faudra jamais le lâcher de toute façon.
2: Parce qu'on rappelle quand même la création en 1994 de Jazz à Junas, une association qui est née de la passion.
1: Alors qui est née de plein de choses. Au départ d'animer le village. C'est des jeunes un comité des fêtes qui animaient le village avec plein de choses et qui se sont dit à un moment donné, pourquoi on ferait pas notre propre chose, parce que l'histoire, on savait pas ce que ça allait donner. Et donc ils écoutaient du jazz pour certains un petit peu, et donc ils se sont dit on a qu'à faire alors il y a une histoire aussi parce que le festival jazz de Nîmes s'était arrêté. Donc il y avait tout ça,
2: il y avait un manque
1: il y avait un gros manque. Alors on n'a pas la prétention d'avoir la jauge et les arènes de Nîmes,
2: mais pour
1: la petite anecdote, l'ancien directeur des arènes de Nîmes, donc Guy Laborie, est venu sur la première édition de Jazz à Junas taper sur l'épaule des collègues qui avaient 18-19 ans à l'époque.
2: C'était des minots.
1: Voilà, pour leur dire, les gars, c'est super, allez-y à fond, prenez une assurance pluie, parce que c'est ce qui avait tué le festival jazz de Nîmes à l'époque. Et donc depuis, on a une assurance contre la pluie depuis 1994.
2: Il faut tout savoir, en fait.
1: Et on avait fait le premier festival de jazz à Junas, il faut le savoir, il y avait déjà la thématique de l'Europe, et c'était une rencontre avec la Lituanie. En 1994, faire du jazz lituanien,
2: c'était quelque chose.
1: On n'avait pas la même jauge qu'aujourd'hui, mais c'était plein, il y avait 300-350 personnes les deux soirs.
2: Ce qui n'est pas négligeable.
1: C'est parti comme ça. Tout est possible. Il suffit d'y croire et de faire les choses comme il faut.
0: Et de la bonne volonté.
1: Et là, on a les grands-parents, on avait les arrière-grands-parents, tout le monde nous a aidés.
2: Parce qu'en plus, ça brasse toutes les générations.
1: Exactement. Et sur un village, c'est important.
2: On va aller voir quand même, comme on dit.
1: C'est ça.
0: Bon, alors, qu'est-ce qu'ils font, là, les jeunes là,
2: Mais pour connaître un peu comment ça fonctionne dans les villages, il y a cette émulation.
1: Et là, sans
2: préjugés.
1: On a toujours des gens qui écoutent jamais de jazz. Qui le font à chaque fois, qui mettent tout leur cœur, et c'est vraiment. Donc merci à eux et continuons l'histoire et l'aventure.
0: Écoutez, Sébastien, on arrive à la fin. Il nous reste 2-3 minutes. On va rappeler les deux festivals qui sont bientôt. Alors c'est le 26 et le 27 juin 2026. Alors c'est le fameux festival, maintenant le célébrissime Jazz à Vergès. C'est le nouveau festival le plus connu.
2: Avec une merveilleuse, formidable affiche que vous nous avez détaillée, Sébastien.
0: Voilà. Là, maintenant, ça va être celui qui va être vraiment
1: le
0: reconnu. Jazz à Vergès. Et puis, bien entendu, alors là, le célèbre Jazz à Junas, c'est du 22 au 25 juillet. Toujours pareil, alors là, avec la Pologne. La Pologne qui va être mise en avant. Vous mettez des artistes. C'est un brassage, c'est beaucoup de cultures différentes, mais en fait, ils se retrouvent tous ces gens-là autour de cette musique.
1: Cette
0: musique, c'est universel, comme on dit. Si vous ne parlez pas polonais, que vous savez jouer du piano et que l'autre joue du saxophone, c'est pas un problème. Voilà, et pareil pour les Lituaniens dont vous nous avez parlé dans les premiers, etc. C'est universel. Françoise, vous voulez rajouter peut-être quelque chose
2: remercier Sébastien Cabrier pour avoir parlé si justement compte de l'importance des festivals, que c'est pas un la culture n'est pas un supplément ou une cerise sur je ne sais quel gâteau, mais c'est vraiment essentiel pour tout un chacun et
0: pour le bien-être,
2: pour tout le monde, des habitants et des territoires.
0: Voilà, et ben écoutez, c'était le mot de la fin, Françoise. Merci beaucoup. Merci beaucoup. Et puis donc, je rappelle pour les auditeurs, 18h le lundi, midi mardi, et puis ensuite, ben, la Marseillaise. L'hebdomadaire d'Occitanie.
2: Et en podcast sur Divergence.
0: Et voilà, et de, bien sûr en podcast. Merci Sébastien d'être venu.
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12: Bonjour cher Mélie Méloman. Alors pour notre dernier Mélie Méloman avant que ne débute notre grille d'été, on l'espère sous des cieux cléments, c'est un Mélie Mélo que nous vous proposons, ni plus ni moins. Nous commencerons pour terminer cette saison par la proposition des Folies Lyriques qui a pris l'habitude de nous réjouir chaque début d'été en nous invitant dans le monde des comédies musicales. Qui ne sont pas que légèreté et insouciance. Rencontre donc avec Jérôme Pillemont, le directeur des Folies Lyriques, le chef d'orchestre aussi de l'Opéra Junior, pour évoquer les folies d'eau de cette année 2024, qui n'est pas synonyme, loin s'en faut, de légèreté et d'insouciance.
13: Bonjour chères auditrices, chers auditeurs. Alors, bien comme chaque année, nous sommes au Domaine d'eau, accompagné de Jérôme Pillemont. Bonjour Jérôme Pillemont.
14: Bonjour.
13: Alors, comme d'habitude, j'ai envie de dire, les Folies Lyriques qui nous proposent des folies d'eau. Alors, cette année, il n'y a pas de spectacle, on va tout de suite rentrer dans le point délicat. Ce sont 2 spectacles invités, il n'y a pas de production des folies d'eau comme d'autres années.
14: Alors oui, effectivement, alors on a en 2013, on avait quand même accueilli West Side Story, qui était aussi une production qui tournait dans le monde entier. C'est-à-dire qu'il y a des années voilà, où on aime bien nous créer avec collaboration avec l'Orchestre National, créer des spectacles autour de ce répertoire qui est parti par l'opérette, qui va vers la comédie musicale. L'année dernière, on était faire un petit tour en Amérique latine.
13: Oui, avec une production maison, avec Volver.
14: Oui, voilà, une production maison. Mais voilà, puis c'est bien aussi de temps en temps de faire découvrir d'autres choses. Et puis, je crois qu'aujourd'hui, les temps sont à diversifier les publics, à diversifier les choix artistiques. Si vous regardez aujourd'hui l'ensemble des festivals en France, en particulier qui partaient au départ de festival de lyrique, hein, on est quand même au départ, c'est un peu notre ADN, on s'aperçoit qu'aujourd'hui, on va un petit peu explorer des nouvelles pistes, on reste pas dans nos traditions, et moi, ça me va très bien parce que musicalement, j'aime bien, je suis un peu touche à tout. Donc, c'est vrai que j'ai profité des années Covid pour développer un peu la comédie musicale américaine. Et puis, ben là, on va rester avec deux spectacles très différents. On va rester au 20e siècle avec Black Legend qui raconte un peu l'histoire de la naissance de la musique afro-américaine et de toute la culture afro-américaine aux États-Unis, qui va se développer évidemment musicalement à partir du 20e siècle, mais qui existe dans les shows de coton depuis le 18e ou 19e, où les gens chantent. Et cette culture afro-américaine va se développer, alors, pas simplement avec le jazz, justement, avec plein d'autres genres musicaux, et on balaye ça un petit peu. C'est une comédie musicale qui raconte l'évolution, finalement, des Afro-Américains, de leur musique, au XXe siècle, et j'allais dire au XXIe siècle, parce qu'on va jusqu'à Beyoncé, et voilà, on va exploiter un petit peu tout ce qui est devenu cette musique, avec les points d'or qu'ont été certains artistes. Alors, je ne veux pas tous les citer, il y a Tina Turner, Whitney Houston, mais Ray Charles, Beyoncé, Michael Jackson, etc., qui est devenu une star planétaire hein, à la fin des années 70, début des années 80. Donc voilà, mais l'ADN est sauf, je dirais, pour les Folies d'eau, puisque c'est un spectacle où ils chantent, ils dansent, ils jouent eux-mêmes. Donc c'est vraiment, c'est leur répertoire, il n'y a pas d'orchestre symphonique pour les accompagner, mais ils sont tous musiciens et ils sont quand même très nombreux sur scène où ils dansent, ils jouent. Et voilà, ils vont nous faire découvrir un petit peu. Puis c'est un discours, comme toujours, je dis dans la comédie musicale, il y a la part de légèreté, il y a la part de rythme, de danse, de sourire, puis il y a une vraie part politique, hein, de la position, des Noirs américains à la fin du 19e et de toute l'évolution des Afro-Américains pendant le 20e siècle. Je pense qu'aujourd'hui, c'est bien de mettre les points sur les i et de raconter cette histoire. Ce racisme qui a vécu, qui a gangréné le XXe siècle aux États-Unis, qui aujourd'hui va un petit peu mieux, quand même. Aujourd'hui, on peut quand même traverser. Moi, je me souviens, jeune étudiant, je pouvais pas aller dans Harlem. Je me souviens, et c'est pas il y a 2000 ans. Hein. Je suis pas très jeune. Mais dans les années 80, à partir de Central Park West, les taxis vous déposaient en disant le soir, vous ne rentrez pas dans Harlem parce que vous êtes blanc. Et on allait dans le Bronx en faisant attention. Maintenant, aujourd'hui, ça y est, voilà, les choses évoluent petit à petit, et c'est bien de faire découvrir ça au public en musique.
13: Oui. Alors, et puis, vous évoquiez tout à l'heure West Side Story, hein. Bon, oui. Il y a, j'ai envie de dire, c'est une vieille tradition d'avoir ce mélange des styles, parce que West Side Story est compositeur.
14: Leonard
13: Bernstein, ouais. c'est la musique classique, mais pas que.
14: Non,
13: il joue du métissage de toutes ces musiques. Et puis, bah, alors, la thématique était hautement sociale. Je sais pas si elle sera encore d'actualité.
14: Ça tourne. Vous savez, les West Side Story est un des rares spectacles de comédie musicale en France. Je parle en France parce que ça tourne dans le monde entier, mais qui fait le plein systématiquement. C'est-à-dire, vous savez, on disait toujours dans le milieu de l'opéra, pour faire le plein, il faut faire Carmen, la Traviata, Faust. Enfin, on n'a pas le choix pour être sûr de remplir un théâtre, un opéra. On n'a pas 15 œuvres. Il y a vraiment un top 10 et peut-être même un top 5. Et dans la comédie musicale américaine, sur toute l'histoire de la comédie musicale à Broadway, je pense que West Side est la comédie musicale qui marche vraiment systématiquement. C'est Roméo et Juliette, c'est les Portoricains contre les bons blancs hollandais, voilà, c'était des Jets contre les Sharks. Alors qu'au départ, c'est assez marrant parce qu'au départ, c'était avant-guerre, parce que Bernstein y avait pensé, il y a eu des émeutes antisémites à Los Angeles, donc ça c'était avant la guerre, hein, et il voulait faire quelque chose justement entre les protestants contre les bandes protestantes et les bandes juives. Donc voilà, il y a toujours malheureusement, on le vit encore aujourd'hui sans arrêt, les communautarismes, les excès de communautarisme et qui font les guerres. Simplement les guerres, les révolutions. Et West Side Story est une comédie musicale qui n'est pas drôle et qui est d'ailleurs la première comédie musicale où il y a quand même, à la fin, on sort de la salle, il y a trois morts quand même. Hein. Donc, c'était pas dans l'habitude et c'était pas dans l'habitude. Donc, voilà. Derrière la comédie musicale, il y a toujours un petit discours politique.
13: Alors, je parlais aussi de ce mélange des genres, hein, ce métissage des genres qui est... j'ai envie de dire qu'une banalité, hein, sur le continent américain, hein, les compositeurs peuvent circuler d'un genre à l'autre. C'est peut-être moins évident en Europe et en France, encore que ça évolue. Est-ce que vous avez le sentiment que ce métissage musical, aussi bien côté des créateurs que du public, il est acquis maintenant?
14: Ah oui, non, franchement, les choses ont évolué, parce que la variété, il y a... Alors, si on prend l'histoire, la période de la comédie musicale est née un peu de l'opérette et des chansonniers en France. Et c'est pour ça qu'on est toujours, je dis toujours, on est un petit peu en retard, nous les Français, on est moins, par rapport aux Allemands, par rapport aux Anglais, par rapport aux Anglo-Saxons, on est moins au fait de la comédie musicale. Je veux dire qu'on voit les grandes comédies musicales, Cats, Evita, Jésus-Christ Superstar, etc. Commence à y fonctionner à Paris. Maintenant, il y a un, deux théâtres qui systématiquement produisent des comédies musicales, alors qu'il y en a 140 à New York. Mais ça vient petit à petit. Et puis, je pense que le métissage en musique, je veux dire, depuis Charles Trenet, il y a eu quand même beaucoup de gens. Et je pense qu'on a été une terre d'accueil, je veux dire, Aznavour venait et a quand même aussi défendu ses origines. Voilà, il y a beaucoup d'artistes aujourd'hui qui viennent, qui racontent leur histoire, qui racontent leur intégration. On est tous des enfants d'émigrés, hein. Donc donc ça y est, je veux dire, aujourd'hui en France, il y a de la place pour tout le monde. Et puis ce qui est très très important, c'est la variété des genres. Moi, j'ai, que ce soit en musique classique, en comédie musicale, en opérette, moi j'adore mélanger les genres. Moi, ça m'amuse d'aller à un concert et d'entendre une chanson de Gainsbourg après avoir écouté la troisième de Brahms, ou d'écouter le deuxième concerto de l'Adagio du deuxième concerto de Rachmaninoff qui a été repris en chanson, etc. Donc cette mixité, elle existe depuis toujours. Elle a toujours existé. C'est voilà. Ah, on entend une musique d'ailleurs, mais ça, c'est des réglages dans l'amphithéâtre. Mais voilà, donc là, encore une fois, pour ça, c'est, on voit toute l'évolution de cette musique américaine et qui passe par le disco, le funk, le hip-hop, le R&B, le jazz, le gospel aussi, qui est une origine plus religieuse, etc. Donc, on va présenter un petit peu tout ce qui a balayé le XXe siècle avec ce magnifique spectacle.
13: Voilà, et puis... Il y a pas de, les frontières sont franchies. Je sais plus qui disait le jazz et la musique classique de l'Amérique.
14: Oui, alors le jazz et la musique classique. Mais ce qui est d'une merveilleux avec le jazz, c'est que les compositeurs américains savants, j'allais dire blancs, hein, contre les jazzmen qui étaient plutôt d'origine afro-américaine, et tout le monde a eu l'intelligence de faire ensemble. Je pense à Gershwin, on parlait de Bernstein, mais je pense aussi à Gershwin, qui a tout de suite...
13: C'est Cole Porter. Vous avez eu un spectacle consacré à Cole Porter.
14: Bien sûr, aussi, Cole Porter qui est venu en France et qui, voilà, on parlait de mixité, Cole Porter est venu s'installer en France à une époque. Il y a eu... Non, je pense... Alors, nous, en France, on n'a vraiment pas de leçons à recevoir, parce qu'on a vraiment été une terre d'accueil formidable pour les artistes, de tous horizons. Mais aux États-Unis aussi, les choses ont évolué, ont bien évolué, et je pense continueront toujours à évoluer, je l'espère.
13: Espérons-le. Alors, donc un premier spectacle américain, on va dire, hein, Black Legend... beaucoup de monde sur scène hein, là.
14: Ils sont une quarantaine, ils sont une
13: quand même, voilà.
14: Voilà, ils sont nombreux. Ça donne une idée. C'est des danseurs, c'est des musiciens, c'est des chanteurs. Et moi, j'ai été très touché par. D'abord, il y a deux choses. J'ai été touché par les couleurs des voix. Il y a des voix absolument magnifiques. Alors. Jérôme Pilement, il aime les voix. Il aime les voix dans l'opéra, mais il aime les voix dans la comédie musicale. Il aime les voix. Voilà. Moi, j'aime la voix. Si la chanteuse est formidable. Moi, j'ai eu la chance d'ailleurs d'accompagner aussi beaucoup d'artistes de jazz ou de variété même française ou étrangère. Et de temps en temps, on a des plaisirs énormes. Moi, j'ai accompagné Tina Arena, j'ai accompagné Gloria Gaynor, j'ai accompagné des gens comme ça avec orchestre. Mais c'est des moments magiques parce que c'est des voix merveilleuses, même si ce n'est pas, j'allais dire, mon répertoire. Et je pense que c'est toujours intéressant, encore une fois, d'aller dans d'autres répertoires. Donc là, il chante vraiment, il y a des voix absolument magnifiques, il danse. Mais ça, c'est évident, parce que la comédie musicale comme ça, ces gens-là dansent, c'est un vrai... Moi, j'appelle ça un spectacle un peu cardio, quoi. Parce que je peux vous dire que quand ils sortent de scène, ils ont soif.
4: J'imagine, oui. Bon, puis comédie musicale, c'est pas simple. Chanter, danser, jouer et tout
14: jouer,
4: en même
14: oui,
4: temps.
14: Oui, et puis raconter, et raconter une histoire. Ça, j'y tiens. Voilà, j'y tiens. Vous savez, le producteur de ce spectacle est Montpellier, hein, Cocorico. Frédéric Brisson est un Montpellierien. C'est lui qui a monté ce spectacle en tant que producteur et qui tourne maintenant depuis plusieurs années. Et il l'a fait évoluer, évidemment, comme tous ces spectacles évoluent régulièrement. Et voilà, il y a tous les ingrédients. Il y a les ingrédients Folido. Voilà, même si c'est pas notre répertoire habituel là, qu'on transgresse un petit peu, mais il y a tous les ingrédients de qualité vocale, de musique et puis d'énergie, parce que, comme vous le savez, nous sommes un festival assez énergique.
4: En général, oui.
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1: Et puis alors il y aura le deuxième spectacle, les Franglaises. Alors là, il y a ce que je vois dans les annonces, il y a une bonne dose d'humour, voire de dérision.
2: Alors au Folido, vous savez, il y a deux choses. On parlait de musique, etc., d'opérette. Mais c'est vrai que notre fonds de commerce aussi, ça a été toujours de faire rire. Les Folido, ça a toujours été quand nous avons défendu l'opérette, nous avons défendu l'humour. Toutes les programmations d'Offenbach que nous avons fait, comme je disais toujours, Offenbach, il y a de la musique, il y a de la danse, et puis c'était aussi un peu les guignols de l'info de l'époque de Napoléon III. C'est-à-dire, c'était souvent des satires sociales. Et on se moquait, Offenbach se moquait de la bonne société qui venait l'écouter, qui venait voir ce spectacle. Donc moi, j'aimais bien ça, j'aimais rire de moi et de mes contemporains. Et voilà, les Franglais, c'est un petit peu ça, parce que ils sont partis, j'allais dire, d'une anecdote, c'est de traduire mot à mot les tubes, les grands tubes, voilà, du 20e, du 21e siècle, les grands tubes de variété anglaise, qu'on a chanté, nous, enfants. Par exemple, moi, j'étais pas très variété française. J'ai été très vite attiré par les Beatles, par les Stones, puis après par les groupes de rock, les Who, les groupes de hard rock même. Et on chantait sans trop savoir ce que ça voulait dire.
1: Et puis, et des textes qui étaient pas toujours sophistiqués.
2: Et oui, c'est pas toujours des chansons à texte. Mais dans la variété française, bon, on connaît. Bon, quand c'est des chanteurs à texte, voilà, c'est une chose. Puis des fois, il y a une période yéyé, il y avait aussi, mais des choses, mais on le savait, si j'avais un marteau, voilà, etc. Je pense à Dutronc et des gens comme ça. Mais on savait ce qu'il racontait, on savait que c'était décalé. Mais quand c'est des tubes ou des chansons anglo-saxonnes, on n'a pas forcément traduit mot à mot, et ils sont partis en fait de ça pour nous faire sourire, et puis raconter une histoire, et ça part, voilà, c'est une comédie musicale complètement débile où on rit de... en se servant de ce prétexte de traduire les chansons, on rit de nous-mêmes, on rit des musiciens, on rit de la société, où on pense que Hotel California, qui a dû sortir dans les années 76, je pense, c'est ça, il y a Eagles, et c'était un slow, donc à l'époque, on dansait le slow quand on était jeune, et on pensait que c'était très très romantique, et quand on traduit, c'est complètement idiot. Et voilà, et nous... Voilà, il nous montre qu'on peut se faire un petit peu avoir aussi. Donc, c'est vraiment un spectacle de rire et de musique.
1: Ne vous fiez pas qu'à la mélodie.
2: Le texte peut être aussi complètement abruti. Et ça, je trouve ça bien, parce que, encore une fois, on a défendu les chansons à texte. Dans l'opérette, des fois, on se moque aussi du texte. Je veux dire, je vais pas revenir encore à Offenbach, mais rataplan, plan, plan, dès qu'il voyait un militaire ou un policier, c'était rataplan, plan, plan. C'est pas très gentil. En Italie, c'était les carabiniers, hein, qui étaient un peu la risée de la société italienne à travers leurs chansons. Bon, bah voilà, et là, cette année, ils ont traduit. Alors, c'est vrai que Michel, fils de Jacques, qui chante noir, enfin, etc. Vous avez compris que Michael Jackson, etc. Tous ces, les filles, les filles,

0: La première, enfin, première période, on va dire, les premières chansons, les textes sont vraiment pas extraordinaires. Par contre, ils ont eu une évolution où ils ont beaucoup plus travaillé les textes sur la fin de leur carrière.
1: Ensuite, bien sûr, ensuite. Mais voilà, et ce spectacle, moi je suis ravi que ce spectacle, qui est encore une fois, qui pourrait être simplement absurde et surtout très drôle. Il y a quand même eu Molière du spectacle musical. Enfin voilà, c'est quelque chose. Et puis c'est un spectacle qui évolue sans arrêt, parce qu'ils ont eu, il y a 7 ou 8 ans déjà maintenant, ce Molière. Et mais ils le font. En fait, les gens reviennent à Paris, les gens vont voir l'évolution d'une saison à l'autre, comment les Franglaises évoluent. Et là aussi, des chanteurs franchement remarquable, il y a vraiment des très très belles voix, ce sont des musiciens, ils jouent eux-mêmes, il n'y a pas de bande, tous ces deux spectacles sont dans l'ADN folie, c'est-à-dire il n'y a pas de bande préenregistrée, on joue les instruments, même si ce n'est pas les mêmes que d'habitude, et bien, encore une fois je dis il n'y a pas d'orchestre, mais c'est très intéressant parce que musicalement ils jouent, ils dansent, ils chantent, et en plus là ils font vraiment la comédie.
0: D'accord. Alors, deux spectacles. Donc, alors, on va peut-être rappeler les dates quand même pour nos auditeurs, même si, a priori, on est en train de donner envie à nos auditeurs d'y aller. Mais pour
1: Black Legend, c'est déjà complet. Ce sera le 28 et le 29, donc vendredi et samedi prochain. Pour le 4 et 5 juillet, pour les Franglaises, il reste, je crois, encore quelques places et quelques strapontins. Mais voilà, faut se dépêcher. Si vous avez envie d'aller rire, alors ça sera la semaine. Donc la semaine d'après, ce sera après 4-5 juillet, si vous avez besoin de décompresser un petit peu après un week-end compliqué, et ben voilà, ça vous permettra de venir voir à des prix très montpelliérains, parce que c'est important d'expliquer que tous les spectacles que nous faisons au Folido restent dans des prix vraiment abordables grâce aux subventions, grâce à la politique de public sur la culture de Montpellier, mais depuis 30 ans, hein, et j'aime bien le rappeler parce que quand vous allez voir les mêmes spectacles, que ce soit de l'opéra, de la comédie musicale, dans des villes à côté ou dans des festivals pas si loin que ça, vous pouvez des fois rajouter quasiment un zéro au prix du ticket. Donc voilà, vous pouvez venir pour des sommes très modestes, venir au Folido et vous amuser.
0: Non, ça je crois qu'il faut souligner que sur Montpellier, on a de la chance, il y a des collectivités locales qui s'engagent et qui soutiennent. Et ça permet d'avoir des prix de place tout à fait abordables.
1: Pourvu que ça dure,
0: exactement.
1: Voilà, c'est un vrai sujet, parce que c'est un sujet européen. La crise, elle n'est pas simplement à Montpellier ou à Marseille ou à Bordeaux. Elle est vraiment en Europe. Il y a une vraie crise sur le financement du spectacle vivant, sur la culture, sur les cultures, et en particulier sur le spectacle vivant. Quand on voit des partis politiques qui vont vouloir résumer la culture au patrimoine, on n'est pas tous des gardiens de musée, donc c'est bien aujourd'hui de continuer à soutenir la création. Et encore une fois, nous sommes au départ, nous avons un ADN de festival de création de spectacles.
0: D'accord. Et puis, une dernière petite question. Nous nous rencontrons de plusieurs fois dans l'année, notamment autour de votre activité avec l'Opéra Junior. Ouais. Est-ce qu'il y a un lien pour vous entre les deux, des objectifs communs entre le travail de l'Opéra Junior et le travail du public?
1: Il y a eu des choses, il y a eu même des coproductions entre l'Opéra et nous, parce qu'à l'époque, nous avions coproduit une chauve-souris de Strauss, qui avait été faite, alors c'était drôle, qui avait été faite avec des artistes professionnels au Folido et que nous avions repris avec Opéra Junior dans le cadre de l'Opéra, et ce qui avait permis aussi de voir comment les jeunes peuvent s'emparer d'une œuvre du répertoire. Et là, vous savez, dans Black Legend, il y a une jeune artiste là, que j'ai repérée dans le cast, qui était dans Cabaret il y a 10 ans, qui était une jeune artiste qui était dans notre production de Cabaret, que nous avions créée ici, et elle a aussi été dans La Vie Parisienne. Donc j'aime bien montrer aussi que tous les artistes, les jeunes artistes qui participent aux maisons d'opéra, viennent de la jeunesse, et souvent, vous les retrouvez, voilà, 10 ans après, solistes, dans un autre répertoire, en plus. Et ça, je trouve ça plutôt intéressant. Donc oui, il y a forcément un go-between entre les jeunes. Il n'y a pas... Opéra Junior n'est pas une école. Opéra Junior, c'est une troupe de jeunes chanteurs qui sont aujourd'hui intégrés dans la maison Orchestre Opéra de Montpellier. Mais voilà, nous avons notre indépendance, notre programmation, notre raison d'être. Nous subissons aussi les problèmes économiques, parce qu'il y a

0: Il y a des problèmes économiques, comme je le disais, on en a partout, il y en a partout, donc c'est un vrai combat politique, c'est un vrai combat politique de soutenir encore une fois la création, et nous sommes quand même contents d'être à Montpellier.
1: Bien, merci beaucoup Jérôme Villemont, et puis bien, on espère que tous ces spectacles sont bien. Il y a déjà plein de monde, c'est quasi complet.
0: Voilà. Mais vous savez, vous savez, les Folies d'eau, je pense que si les Folies d'eau ne remplissaient pas cet amphi, l'idée, moi, les Folies d'eau sont nées de ma rencontre avec cet amphithéâtre. Donc si c'est pour faire des spectacles devant 30 personnes, c'est pas la peine.
1: Eh bien, je pense qu'il y aura plus que 30 personnes,
0: oui, c'est
1: et encore
0: voilà.
1: Pour quelques années.
0: Voilà, je vous remercie.
1: Merci Jérôme Villemont.
0: À bientôt.
2: C'était donc l'entretien que nous avons eu avec Jérôme Villemont au domaine d'eau, avec au milieu la bande-annonce de Black Legends. Alors, dans un monde merveilleusement riche et divers, que l'on voit tristement se polariser et se cloisonner, le métissage des cultures et des musiques nous est des plus précieux, et nous en sommes particulièrement friands dans Mélie Mélomane. Alors si les franglaises se saisissent de tubes anglo-saxons pour s'en amuser, par la traduction, d'autres ont pu faire voyager les chansons des Beatles et d'autres dans le temps, jusqu'à leur donner des airs baroques parfois. Prenons donc notre ticket to ride pour remonter les temps de la musique.

C'était donc Take a Ride, revisité par la chanteuse Katy Berberian, un enregistrement qui a maintenant quelques années, et le clavier, c'était Bruno Canino qui l'accompagnait. Et maintenant, une autre proposition autour du même tube de 1965, Take a Ride, avec la partition que Léo Breuer, compositeur cubain, offre au quatuor à cordes de La Havane et au guitariste Carlos Barbosa Lima.

A Ticket to Ride, donc extrait des Beatles, Rihannas, de Leo Bauer avec Carlos Barbosa Lima et le quatuor de La Havane, quatuor à cordes de La Havane. Si la musique classique sait rendre hommage aux musiques populaires, la preuve, le jazz peut faire de même avec la musique classique, bien entendu. L'année 2024 est entre autres celle du centenaire de la mort de Gabriel Fauré et nous vous proposons l'hommage que le pianiste Enrico Pieranuzzi, pianiste italien, rend au compositeur d'Après un rêve. Après un rêve qui devient ici la nuit et le pianiste sera accompagné par André Ceccarelli à la batterie avec ses baguettes et ses tomes et ses cymbales, avec Diego Humbert à la contrebasse et avec la voix de Simona Severini.

La nuit ou après un rêve, de Gabriel Fauré et Enrico Pieranuzzi. Un autre pianiste de jazz qui aime revisiter autant les partitions de John Lennon et Paul McCartney que celles de Jean-Sébastien Bach, a cette année revisité l'œuvre de Fauré en le jouant et en s'en inspirant. Il s'agit de Brad Mehldau, qui dans son album Après Fauré, nous propose quelques nocturnes du compositeur ainsi que ses propres compositions et improvisations dans l'esprit de Fauré, ainsi de ce caprice.

Un caprice d'après-forêt par Brad Meldau. Brad Meldau que vous pourrez entendre au Festival de Radio France cet été. Puisque nous en sommes aux anniversaires, nous poursuivrons dans un tout autre style et avec un tout autre genre, avec le bicentenaire de Bedřich Smetana, compositeur tchèque donc né en 1824, qui n'a pas composé que la Moldau. Non, loin s'en faut. Une de ses œuvres nous a en effet paru tout à fait de circonstance, une œuvre qui s'inspire du début du Macbeth de Shakespeare, ou le moment où les sorcières font à Macbeth des prédictions bien séduisantes qui l'entraîneront dans de sinistres jeux et actes pour le pouvoir et la gloire. Place donc à Macbeth et les sorcières dans une version pour orchestre sous la baquette de Václav Smetáček avec l'Orchestre symphonique de Prague.

Smetana, Macbeth et les sorcières, c'était le chef Václav Smetáček et l'orchestre symphonique de Prague. Alors ce Macbeth et les sorcières est écrit à l'origine pour le piano. Et si on connaît assez peu l'œuvre pour piano de Smetana, elle est néanmoins importante et de qualité. Exemple avec la première pièce extraite du cycle Rêve, intitulée « Le bonheur éteint ».

0: C'était Méli Méloman, dernier numéro de la saison 2023-2024. Nous ne savons pas ce que nous réserve l'été, mais quoi qu'il en soit, nous vous retrouverons à la rentrée pour une nouvelle saison. C'était Méli Méloman, une émission proposée par Marc Sorgin.
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0: Mais je te reconnais, toi. 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
2: 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Bonjour à toutes et à tous et bienvenue dans l'auberge espagnole. Comme d'habitude, on est ensemble pendant une heure et on vous fait découvrir un extrait de l'album de la semaine. Et cette semaine, c'est l'album You Still Got Me de Beth Hart. Vous retrouverez également la chronique Rift, l'interview de l'auberge espagnole et la chronique Brin de conscience. Mais on commence tout de suite avec l'extrait de l'album de la semaine et on écoute Stuff For You de Beth Hart.

0: écoutiez un nouvel extrait de l'album de la semaine, Stuff for You de Beth Hart. Et on retrouve à présent la chronique scientifique Rift qui vous parle du grand rift est africain.
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6: Vous écoutez le deuxième épisode de la série consacrée à la géothermie, une ressource pour les locaux. Perte de sens et de territoire pour les Maasai. Pour inciter les communautés locales kényanes à admettre l'expansion de l'industrie géothermique, les promoteurs de l'emblématique complexe de centrales géothermiques d'Olkaria, Great Olkaria Geothermal Area, avance plusieurs arguments. D'un côté, il mise sur les bénéfices que les communautés locales pourraient en tirer, à savoir les indemnisations versées pour compenser les pertes de terres et le changement de régime énergétique. Mais les compensations sont illusoires. Lors de la construction d'Olkaria, les indemnités n'ont concerné que les locataires et les propriétaires fonciers, ne prenant en compte ni les terres communales, ni les terres sacrées, ni les ressources détruites ou polluées par les forages et les effluents géothermiques. En outre, une telle compensation présupposerait que ces sites soient réductibles à une valeur économique. Or, dans le monde de subsistance pastorale, les ressources environnementales et leur conservation, sous la forme de biens communs, répondent à des enjeux de survie et à une symbolique qui dépasse la dimension économique. Avant de servir à produire de l'électricité, les fumerolles revêtent des valeurs fortes pour les populations locales. Les jets de vapeur de Sousois sont par exemple associés à la montagne sacrée Denkang Enkai, Mont Sousois, que les Maasai de Tanzanie et du Kenya considèrent comme le siège de Dieu. De même, les dépôts d'ocre rouge et blanche du site d'Olkaria, où a été construit un complexe de centrales géothermiques, sont associés par ses habitants à des rituels et à des pratiques médicinales. À Olkaria, la plante Olemuti laureate ne se retrouve que sur un site spécifique, proche des fumerolles, sans doute le même que celui découvert par G.A. Fischer en 1883, et aujourd'hui menacé par la géothermie. Ces sources thermales sont ainsi de véritables niches socio-écologiques, qui ont souvent une portée sacrée, donc inviolables pour les populations locales. Malheureusement, la conversion des terres pastorales en paysages manufacturés est déconnectée des usages et des représentations qui l'ont précédé. De l'autre côté, les promoteurs de la géothermie proposent d'inclure dans leurs projets les Maasai, souvent tenus à l'écart des services et des affectations. Mais là aussi, la création d'emplois reste une chimère. Les postes directement liés à la géothermie industrielle reposent sur l'apport d'une main-d'œuvre extérieure officiellement décrite comme « plus qualifiée ». En réalité, le recours à des travailleurs provenant d'autres régions tient en partie aux logiques de sous-traitance dans un marché du travail ethnicisé, et à l'absence de plan de formation au métier de la géothermie, dont les communautés pourraient bénéficier. À Olkaria, 30% des emplois auraient dû revenir aux personnes affectées par les projets. Mais localement, les recrutements sont majoritairement indirects et assimilables à des jobs occasionnels, de gardiens par exemple. Cette situation renforce le sentiment d'une mise à l'écart du développement. Les industries du renouvelable convoitent le plus souvent des territoires marginaux, où le pastoralisme représente le seul mode possible de mise en valeur des terres. Considérés comme des « vies d'humains », ces territoires sont les scènes de l'injustice sociale et environnementale de la transition. Déplacements forcés, ressources naturelles rendues inaccessibles et faibles indemnisations. Alors même que la croissance verte promettait des bénéfices pour l'environnement, la société et l'économie, Olkaria dévoile d'autres arbitrages. En empiétant sur les économies pastorales, la géothermie organise un changement de régime qui pousse toute une économie locale vers une situation d'effondrement forcé. Une source d'eau à portée de vapeur. Si l'exploitation des sources géothermales vient souvent empiéter sur les économies pastorales sans réelle retombée locale, elle peut, dans certains cas, inspirer certaines populations. Dans les hautes terres du Rift, au Kenya, l'absence de sources d'eau permanente est récurrente. Joseph Tanin, Maasai et résident sur le mont Soussois, connaît bien le problème. Sans avoir reçu d'éducation formelle, il est à l'origine de l'introduction d'un système de condensation de la vapeur comparable au boina, de l'afar éthiopien, grâce auquel les résidents ont accès à la ressource en eau. Alors qu'il travaillait dans une entreprise de tuyauterie fournissant l'usine de refroidissement de la station d'Olkaria en 1999, il a observé comment la vapeur d'eau était exploitée pour la consommation humaine. De retour à Soussois, un an plus tard, il s'est alors lancé dans la construction d'un système de condensation de la vapeur avec le matériel disponible localement. Sa technologie appropriée est un succès. Intéressé, la communauté locale l'a engagé pour installer des condensateurs privés sur les parcelles des habitants. En 2015, Joseph Tanin avait installé 52 systèmes et formé d'autres jeunes hommes qui ont pris la relève et y ont trouvé une source de revenus. Selon l'installation et la saisonnalité, le rendement varie de 40 à 100 litres par jour. Pendant la saison des pluies, le volume d'eau produite est plus important par rapport à la saison sèche en raison de taux d'évaporation plus élevés et d'une baisse consécutive de la quantité de vapeur. En saison sèche, l'accès à l'eau issue de ces systèmes privés est autorisé, moyennant des frais. Au demeurant, ce type d'installation a permis la création de micro-exploitations agricoles qui alimentent à la fois les résidents de ce cratère isolé et le marché de Soussois.
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0: C'était la chronique scientifique Rift. Et on écoute à nouveau de la musique avec Below Low de Bumcello.

0: Vous écoutiez Below Low de Bumcello et on accueille notre invité de l'auberge espagnole. Et aujourd'hui, Marco Sorghin reçoit Frédéric Voyer pour nous présenter la 7e édition du festival Instant Jazz à Grabel.
1: Bonjour chères auditrices, chers auditeurs. Alors, nous sommes aujourd'hui avec Frédéric Voyer au téléphone. Bonjour Frédéric Voyer.
2: Bonjour Marc.
1: Voilà, alors nous vous contactons pour la 7e édition de l'Instant Jazz à Grabels. C'est bien ça, c'est bien la 7e édition?
2: C'est bien la 7e édition, c'est la 8e année, puisqu'on a eu une année de Covid dont je pense tout le monde se rappelle, voilà, où on a eu quand même un mini-festival, c'était à distance à l'époque, voilà, mais c'est la 7e édition digne de ce nom.
1: Voilà, on est revenu à une édition normale. Alors, comment est né ce festival qui est encore jeune, si je puis dire?
2: Alors, oui, alors 7 ans, c'est l'âge de raison, je crois, si je me rappelle de mes 7 ans.
1: Ah oui, il y a un film célèbre qui est 7 ans de réflexion, effectivement.
2: Voilà, on nous disait ça, que 7 ans, c'est l'âge de raison. Voilà, écoutez, le festival, il est né de... je suis grabellois, je suis passionné de musique, j'écoute beaucoup de musique. Voilà, et puis il y a un groupe que j'écoute avec vraiment passion depuis une vingtaine d'années, un groupe qui s'appelle Nighthawks, les Noctambules, hein, donc voilà, ça fait penser évidemment à Hopper, au peintre Hopper, et ces Nighthawks, je suis allé les écouter, bien évidemment, et ce groupe, vraiment, j'ai un rapport particulier, une écoute particulière à ce groupe, parce que je les écoute depuis

0: prestigieux, ils ont des collaborations incroyables. Et je me dis, peut-être que c'est à moi de le faire. Et je prends un petit carton sous le bras, je vais taper à la porte de la mairie et je viens en me proposant de créer un petit festival. C'était alors à l'époque, une seule soirée de jazz dont l'idée principale était de partager et de faire connaître ce groupe pour leur première en France. Voilà, donc ils ont été évidemment absolument d'accord. Donc ce festival a eu lieu premier week-end de juillet, voilà, il y a maintenant 8 ans, et j'ai pu partager avec d'autres personnes en France la passion de ce groupe. Voilà, c'est comme ça que ce festival est né.
1: Ouais, j'ai envie de dire, ce que vous racontez, c'est une belle aventure, parce que c'est à partir simplement d'une passion que un festival peut naître. Il faut toujours de la passion pour faire naître un festival, mais là, vous n'étiez pas dans le métier, si je puis dire.
0: Pas du tout, pas du tout. Moi, je suis pas du tout. Je viens pas ni de l'organisation de concerts. Je suis même pas musicien moi-même. Mais oui, c'est une histoire. Voilà, c'est l'histoire du festival qui commence avec une histoire qui est celle d'une passion. Et d'une envie de partage. Je crois que ça, c'est quelque chose aussi qui va rester pour moi, l'envie de partager. Ce premier festival, évidemment, m'a énormément marqué parce que le public est venu assez nombreux à l'époque, alors qu'évidemment, on n'avait aucune renommée ni connaissance à faire valoir. Je me rappelle, je regardais ce groupe au début de leur concert avec des papillons dans les yeux parce qu'enfin ils étaient là et cette musique dans le château de Grabel, le parc du château de Grabel résonnait. Et puis tout d'un coup je me retourne et je vois derrière moi des centaines de personnes qui écoutent et qui découvrent avec bonheur. Je vois la joie remplir, je vois une surprise aussi de découvrir la qualité de ce groupe. Voilà, cette envie de partage, elle est restée. Et chaque festival, j'ai cette émotion de voir que, quelque part, on crée chez les gens, on crée du bonheur. C'est un peu bête à dire, mais c'est la réalité.
1: Mmh. Et c'est tout de suite a été avec une demi-douzaine de concerts sur le premier week-end de juillet.
0: Alors, ça pas tout. Non, ça s'est fait très progressivement, évidemment. Hein, c'est comme tout. Les histoires. Je me rappelle de Louis Martinez qui m'avait contacté au tout début où je construisais ce festival et j'étais en demande un peu de conseils. Et donc Louis Martinez de Jazz à 7 me racontait que lui aussi, il avait monté ce festival au début sur la table de sa cuisine avec son épouse qui est aujourd'hui disparue. Et c'était quelque chose. C'est quelque chose il y a rien de miraculeux là-dedans, c'est un travail du quotidien, c'est quelque chose qui prend du temps, c'est quelque chose qui est marqué par la simplicité aussi, il faut prendre le temps. Aujourd'hui on a des artistes de renom qui nous font confiance, on a des groupes qui viennent aussi parce qu'ils se sont renseignés sur le festival. Certains viennent peut-être même avec des cachets qu'ils auraient exigé plus importants ailleurs, mais ils regardent ce festival aussi avec intérêt, avec tendresse parfois, le fait que nous on est passionnés, que notre idée est de partager cette passion et de faire en sorte qu'on la partage avec tous. Voilà, ce sont des choses qui, j'y reviendrai, mais des choses qui aussi ont fait doucement un petit peu le renom de ce festival.
1: Alors, on va évoquer quand même le festival lui-même avec les 4 journées de concerts. Alors, ça commence le jeudi. Alors, vous l'avez dit, tout se passe dans le parc du château à Grabels.
0: Oui.
1: Atmosphère tout à fait agréable. Avec un quintet. Le quintet de Farage Souleyman.
0: Alors, j'ai appris il y a quelques jours que ça serait un quartet.
1: Il y a un des musiciens qui ne sera pas là.
0: Un des musiciens qui ne sera pas là. Mais ce n'est pas grave, c'est le concert auquel on va assister est celui dans la configuration de celui de Wembley qu'il a donné, que Farage Souleyman a donné à Wembley. Il est en ligne, certains peuvent le regarder et donc vous ne serez pas déçus par cette soirée. Donc c'est Farage Souleyman que moi j'écoutais aussi avec beaucoup d'intérêt. C'est un jazz très élégant, subtil, mais puissant aussi. Un jazz aussi très évocateur. Moi, ce que j'aimais aussi dans Night Hawks, dont je parlais tout à l'heure, c'était cette capacité de la musique aussi à faire voyager, à nous transporter, à nous amener vers des paysages imaginaires. Et donc, il y a ça chez

0: chez Farhad Souleiman, c'est aussi lié à son histoire et sa façon de créer son propre jazz qui a à la fois des racines dans le jazz classique traditionnel et des études de jazz à Londres, et puis aussi bien évidemment ses influences orientales qui viennent aussi alimenter son imaginaire, son et sa musique. Donc voilà, une belle soirée. Donc Farhad Souleiman est palestinien. C'est aussi quelque chose qui a du sens aujourd'hui d'accueillir un
1: Ô
0: musicien
1: combien.
0: palestinien. Voilà, et donc on est très heureux qu'il ait accepté d'ouvrir le festival avec nous.
1: Voilà. Et puis alors, les différentes soirées, il y aura une couleur un petit peu particulière à chaque fois, hein, si j'ai bien compris la programmation, la logique de la programmation.
0: Exactement. Alors, aussi rappeler que je disais tout à l'heure que vraiment, on essaye de maintenir le jazz comme une musique populaire. Et populaire, c'est accessible à tous. Donc, je le redis, c'est 4 soirées de jazz, et sur les 4 soirées de jazz, il y aura une seule soirée payante. Farhad Souleiman, entre autres, c'est une soirée, l'entrée, l'accès est libre. Voilà, et donc le samedi soir, ça sera une soirée payante à 20 euros en prévente et 25 euros sur place. Voilà, ce qui est, me semble-t-il, tout à fait correct, et c'est un coup de main aussi pour nous aider à maintenir ce festival. Mais vraiment, on a à cœur de maintenir cette ouverture sur le jazz et sur des jazz très différents. Effectivement, je fais en sorte que chaque soir, enfin, c'est pas forcément non plus une démarche obligatoire, mais j'aime créer des atmosphères autour du jazz différentes. Ce qui est magnifique avec le jazz, c'est que le jazz est sans frontières, enfin, ou en tout cas des frontières avec toutes les autres musiques. Et donc, le jazz peut aller vers le hip-hop, le jazz peut aller vers le classique. Enfin voilà, donc on a le rock, et d'ailleurs, ça sera le cas dans ce festival. Donc, il y a effectivement une atmosphère que j'essaye d'être harmonieuse chaque soir, mais les soirs sont un peu différents sur les tonalités, oui, tout à fait.
1: Alors, quelle est la tonalité du vendredi 3 juillet? Ce sera à 20h, là, c'est un petit peu plus tôt que le jeudi, parce qu'il y a deux groupes qui vont passer. Il y aura le CC Street Quintet et puis le Brooklyn Funk Essentials. Alors, le nom laisse supposer que ça va être une soirée plutôt funk, celle-là.
0: Exactement, c'est du jazz funk, c'est du groove, c'est place aux sections cuivre, c'est de l'énergie. J'allais dire qu'on passe peut-être du jazz qui parle à l'âme le jeudi à un jazz qui parle plus au corps. Voilà, et qui prend le corps aussi par sa vibration. Une belle soirée, vraiment une belle soirée de jazz funk avec donc ce quintet lyonnais, le CC Street, voilà, et qui sont c'est un quintet qui est emmené par Francis Larue, qui est un garçon charmant, voilà, et plein de vie, et vous allez le voir, et qui commence à être très écouté sur les réseaux sociaux. Je crois qu'il y a plusieurs millions d'écoutes sur Spotify. Enfin, voilà, sa musique chemine doucement, mais elle chemine. Donc voilà, vous verrez une soirée qui va démarrer avec une énergie vitale incroyable. Et puis ensuite, on passe à, j'allais dire, au maître de la discipline. Voilà, donc là, cette formation, ils sont 8 sur scène, ils ont 25 ans, ça fait 25 ans qu'ils jouent ensemble. C'est un groupe qui est connu dans le monde entier. Simplement pour le rappeler, mais 3 semaines plus tard, ils sont à Marciac. La soirée de vendredi est aussi une soirée gratuite, et le concert de Brooklyn Funk Essential à Marciac, il est à 66 euros 3 semaines plus tard. Voilà, donc pour vous dire aussi qu'on fait vraiment en sorte que chacun puisse venir partager cette musique. Voilà, je sais pas, tout le monde a entendu cette musique, enfin la musique de Brooklyn Funk Essentials, ne serait-ce que parce qu'ils ont fait la musique des Sopranos, la série. C'est le film Starsky et Hutch aussi, c'est eux, enfin voilà. Donc tout le monde a déjà écouté cette musique, ne connaît pas forcément le groupe, mais a déjà
1: Oui,
0: écouté cette musique.
1: oui, oui. Oui,
0: Voilà, et puis c'est
1: là
0: tout
1: on va,
0: à...
1: ça va sonner, ça va swinguer, et c'est avec des riffs en voulez-vous, en voilà, et puis
0: Et puis des voix
1: soirée
0: aussi.
1: pleine d'énergie.
0: Exactement, voilà, vous verrez, et puis avec de la, aussi de la voix, avec et le bonheur d'une formation jazz de compères, de musiciens qui se connaissent depuis presque 3 décennies, et donc toute cette complicité, vous la verrez sur scène, et c'est celle aussi qui donne cette dimension unique à chaque concert, voilà, dans le jazz. Voilà, donc rendez-vous vendredi 3 juillet pour une soirée qui va bouger et qui est dédiée au jazz funk.
2: Lao Tzu a dit, il faut trouver la voie.

0: t'envoie en patrouille 4 ninjas maintenant. 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
2: Alors, on va avancer au samedi 4. Là, c'est la soirée, si je puis dire, de prestige que vous faites payer très modestement 20 € en précommande et 25 € sur place, ce qui n'est pas un tarif prohibitif, avec deux groupes, les Français de M Quintet, et puis un ensemble bien prestigieux avec Vincent Perrani, Émile Parisien et son ensemble, hein, Living Being Faux. Alors là, on va être dans le métissage, parce que un métissage sophistiqué. Moi, quand je vois les noms de Vincent Perrani et Émile Parisien, je pense aussitôt à Balaké Sissoko et Vincent Segal.
3: Donc, oui, on est
2: dans un monde de métissage, oui, sophistiqué, on peut dire ça, même si ça reste très populaire.
3: Oui, alors c'est voilà, donc là on a deux beaux plateaux, effectivement le premier avec M, alors M Trio, plus en fait c'est leur formation native, j'allais dire, c'est ce trio, et puis il y aura deux collaborations un peu exceptionnelles. Vous entendrez des morceaux, si vous allez sur le Facebook, il y a un petit teaser où la chanteuse Varijashree Venugopal, qui nous vient d'Inde, qui est très connue, qui va aller jouer quelques jours plus tard au Festival international aussi de jazz au Cap, vous allez écouter des morceaux qui vont être enregistrés peu de temps plus tard. Voilà, et donc ça sera aussi quelque chose d'un peu inédit, cette première partie. Et ce trio, M Trio, donc alors il s'associe des compétences de Varijashree, donc à la voix et à la flûte. Il va mêler des musiques, évidemment du jazz européen, mais aussi bien évidemment des influences de la musique carnatique et la musique traditionnelle hindoue. Et puis une deuxième collaboration avec Bissi Manjunath, qui est il pratique ce qu'on appelle le kanakol. Alors je suis pas spécialiste du coup, mais c'est les percussions vocales. Voilà, c'est un ensemble atypique. Ce trio, il a voyagé dans le monde entier, il a fait plus de 400 concerts en Europe et surtout en Asie, et ils avaient l'habitude, chaque fois qu'ils arrivaient quelque part pour un concert, d'aller dans la rue, voilà, Bangalore par exemple, ils s'arrêtent devant une échoppe et ils font un petit concert, et ils appelaient ça les Nomad Sessions, et on les trouve sur Internet pour ceux que ça intéresse. Et moi, je les ai découverts à travers cette itinérance musicale, et donc vous imaginez à quel point ils ont été alimentés par des influences, par des collaborations diverses, etc. Donc c'est vraiment, c'est un jazz, oui, c'est métissé, c'est un jazz cosmopolite, c'est quelque chose de très subtil, vous verrez. Enfin voilà, c'est déjà un voyage, une invitation au voyage, cette première partie. Et puis après, évidemment, un plateau extraordinaire avec Vincent Perrani, voilà, et Émile Parisien et trois autres grands musiciens. Et là, c'est difficile. On a tellement dit de choses sur Vincent Perrani, son talent. Alors oui, le projet Les Égarés, splendide projet là qui vient de s'achever, qui a été donné. C'était Jazzampique Saint-Loup qui a accueilli Vincent Perrani l'année dernière pour les derniers concerts de ce projet. Vincent Perrani, je sais pas. Moi, j'ai une espèce de feeling organique avec sa musique. Je l'entends comme de la matière vivante, comme une matière à la fois malléable, avec la force de la vie, mais aussi avec sa fragilité à certains moments. Vincent Perrani, de temps en temps, il y a des suspensions dans sa musique. Il y a quelque chose aussi comme ça que moi je ressens comme quelque chose d'un peu organique. Voilà, ce projet Living Being 4 a été créé pendant la pandémie, voilà, d'où le terme de Time Reflections. Et en fait, voilà, il n'y a pas eu de Living Being 3, c'était, hein, on est passé du 2 au 4, de fait. Voilà. Et vous allez voir, un concert qui a été salué par la presse internationale, et on est très, très heureux de l'accueillir et de partager ce moment-là, effectivement, avec un tarif qui est plus un tarif de soutien pour nous que véritablement un tarif payant pour ce concert.
2: Voilà, donc toute l'émotion que Vincent Perrani sait mettre dans son accordéon, c'est vrai que c'est un côté magique. Il y a l'instrument qui fait beaucoup, mais le musicien, il fait sans doute encore plus. Et puis, dernière soirée, le dimanche, on se dira déjà, c'est fini, mais oui, ce sera Stéphane et Lionel Belmondo. Alors, musique, un jazz plus traditionnel, on pourrait dire.
3: Oui, c'est un jazz classique. On va pas bouder non plus ce terme. Il est pas galvaudé. C'est jazz classique. C'est jazz avec lequel on a grandi aussi. C'est jazz qu'on aime. C'est des sonorités qui nous sont familières. Voilà. Et puis c'est encore une fois une histoire familiale aussi. Les Belmondo avec son frère et puis son père qui les a amenés aussi à la musique. Voilà. Et puis c'est une histoire française du jazz aussi. Hein. Les frères Belmondo sont évidemment connus pour avoir gagné plusieurs victoires de la musique en jazz et donné des concerts dans le monde entier et représenté aussi l'histoire du jazz français. Donc on est très heureux de les accueillir. Stéphane était déjà là l'année dernière, sur le festival l'an dernier. Donc on a discuté ensemble et il a accepté aussi de venir plusieurs jours de façon à pouvoir monter un atelier jazz. Donc pendant la durée du festival, tous les après-midi, donc le jeudi, le vendredi et le samedi, il va mener un atelier jazz qui est alors ouvert aux élèves de notre école de musique, mais à d'autres. S'il y a des gens qui sont intéressés, il reste quelques places pour faire cet atelier jazz. Il n'y a pas, c'est pas, je dis pas le terme de masterclass parce que masterclass se voudrait élitiste en termes de pratique instrumentale. Il prend des élèves qui certes ont déjà une pratique instrumentale, mais sont pas pour autant déjà dans des cycles 3 ou 4 en conservatoire. Et donc voilà, c'est plus sur la structuration jazz, et les cuivres évidemment sont les bienvenus, mais pas seulement non plus. On peut venir aussi avec d'autres instruments. Ça aura lieu à l'école de musique de Grabel. Donc pour s'inscrire, on peut soit écrire au festival de jazz, c'est l'instant jazz à Grabel @gmail.com. Tout attaché, voilà, ou se renseigner auprès de l'école de musique de Grabel.
2: D'accord. Pardon. Et ce sont des classes publiques, si je peux dire ?
3: Oui, alors c'est ouvert. Alors on prendra une douzaine à peu près de stagiaires. Donc il faut qu'ils soient là évidemment les 3 jours de
2: du
3: stage évidemment. Et puis ils auront le bonheur aussi de partager la scène avec ce sextet sur un morceau avec leurs instruments. Et donc on aura un moment aussi qui sera lui aussi unique avec voilà. Et puis quel beau moment. Mon idée aussi c'est de peut-être qu'ici dans nos écoles et sur notre territoire, on a de futurs talents et c'est de leur donner aussi envie d'embrasser la musique, d'aller vers le jazz et de continuer à progresser dans la musique. Et voilà, et quoi de plus convaincant que de se de rencontrer et d'écouter des grands musiciens de jazz. Voilà, donc ça va être une belle soirée. Et puis les frères Belmondo là nous réservent aussi une belle surprise. Hein, c'est leur ce projet qu'ils vont nous présenter n'aura été joué que 2 fois, à ma connaissance. Ça sera leur futur album, donc ça sera inédit pour le public. Et d'ailleurs, leur futur album n'a encore pas de nom. Voilà, donc c'est pour vous dire qu'on va écouter un projet qui est aussi neuf et vous n'entendrez pas un concert que vous avez déjà écouté ailleurs.
2: Bon, le titre de l'album devrait être l'instant jazz.
3: Bon, je vais le suggérer.
2: Bien.
3: Voilà, les dernières soirées libres aussi d'accès. Voilà, et vous êtes les bienvenus. Et encore une fois, juste peut-être pour dire cette gratuité, on la veut d'abord économique, bien sûr. Moi, j'ai pas envie d'être à la porte d'un festival et qu'on dise oui, non, parce que j'ai les moyens, j'ai pas les moyens, etc. Voilà. La musique, ça doit être un bien commun, tant qu'on peut, on peut pas toujours, mais voilà. Donc, il faut aussi, les artistes, évidemment, sont des professionnels, il faut aussi les rétribuer, mais on va chercher, nous, nos subsides ailleurs et on les trouve. Voilà. Le deuxième effet de cette gratuité, c'est la convivialité. Alors, c'est aussi, c'est un mot qui est un peu galvaudé, mais aller écouter un concert et ressortir avec évidemment le plaisir d'avoir écouté une musique qu'on aime, un interprète qu'on adore, etc., c'est bien, mais de le partager en plus ce plaisir et ce bonheur avec les gens qu'on aime, ça le démultiplie. Et donc quand c'est gratuit, vous pouvez vous autoriser à venir avec vos enfants, avec votre famille, avec vos amis, avec vos collègues, etc. Donc c'est le festival, c'est un endroit d'abord où on se retrouve. Et donc, il y a une atmosphère guinguette et l'ouverture se fait à 18h. Donc, bien avant, bien sûr, que les concerts démarrent. Et donc, on vient, il y a de la restauration, il y a une buvette, il y a de l'ombre et de la fraîcheur. Et on vient là commencer à goûter le plaisir de nos soirées d'été ici dans le sud. Voilà. Et puis, la musique arrive, vers 20h quand il y a deux groupes et 22h avec l'arrivée de la nuit et les éclairages qui vont sublimer le château. Et puis le troisième bénéfice de cette gratuité, après l'aspect économique, la convivialité, c'est la découverte. Si vous vous rappelez, à un moment donné, Radio France, le festival de Radio France, c'était gratuit. Et moi, j'aimais aller écouter des groupes dont je ne connaissais rien. Et donc, j'allais découvrir, je découvrais des univers. Parfois, ça me plaisait, parfois moins, etc. Mais c'est l'idée d'aller se faire aussi l'oreille à d'autres univers et donner leur chance à des groupes aussi en première partie qui vont bénéficier d'un beau plateau, d'un public nombreux. Et donc, c'est cette opportunité aussi de faire connaître d'autres univers. Et j'ai déjà fait découvrir par exemple du hip-hop et jazz, j'en parlais tout à l'heure, je reviens sur cet exemple, mais j'ai des gens qui sont venus me dire que c'était incroyable, qu'ils ont adoré, des gens qui sont de ma génération, j'ai 64 ans, et qui n'auraient sans doute jamais été portés spontanément pour aller écouter un concert de hip-hop et jazz. Voilà, donc c'est aussi cette qualité-là d'ouvrir plus grand les oreilles pour les passionnés de musique, voilà.
2: Bien, merci beaucoup Frédéric Voyer, on sent votre passion, vous savez la faire partager, j'espère que il y aura plein de monde dans le parc du château pour ces 4 soirées. Merci beaucoup, et puis je vous souhaite un très bon festival, et puis on espère qu'on aura l'occasion d'échanger pour la 8e édition.
3: Mais avec plaisir, Marc. Merci beaucoup en tout cas de votre invitation. Et puis, tous les auditeurs des Divergences FM sont les bienvenus au festival. On se retrouve donc les 2, 3, 4 et 5 juillet dans le parc du château à Grabel.
2: Merci beaucoup.
3: Au revoir.
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6: C'était Frédéric Voyer au micro de Marc Ossorguine et on fait une courte pause musicale et on écoute Hip Hop Drankies de The Alcoholics.
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0: Vous écoutiez Hip Hop Drunkies et de The Alcoholics. Et on retrouve maintenant la chronique Brin de Conscience par Sophie Laffray.
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1: C'est parti pour 6 minutes de Brin de Conscience. L'optimiste voit le verre à moitié plein. Le pessimiste le voit à moitié vide. On connaît la rengaine et l'éternelle bataille qui accompagne ces deux attitudes jugées et caricaturées. L'optimiste serait un doux rêveur, naïf, inconscient des réalités.
6: Au pays de Candy.
1: Le pessimiste, lui, serait un rabat-joie, très ou trop critique, prompt à voir l'échec avant même d'avoir pensé essayer, probablement paralysé par des peurs inconscientes ou déniées. Mais au-delà de ces étiquettes, que cherchons-nous tous ? D'un clan ou d'un autre, si ce n'est une manière d'être au monde qui soit porteuse de sens et d'action. Et si cette opposition était finalement un faux débat, si ni l'un ni l'autre ne détenait de clé pour une vie plus ancrée, plus féconde, plus fluide, ni même plus heureuse, quelle autre piste pourrions-nous alors explorer ? Au lieu de juger ces deux postures, décalons un peu notre regard, car assurément, ce qui fait bouger les choses, ce n'est ni l'optimisme béat, ni le pessimisme désabusé. Tournons notre regard vers une autre force, plus subtile, plus ancrée, la foi. Toujours pas au sens dogmatique du terme, mais comme cette reliance profonde, une confiance en ce qui nous dépasse et nous met en mouvement. Carl Gustav Jung parlait du soi, cette instance intérieure qui, on l'a vu, nous guiderait sur le chemin de l'individuation, processus par lequel nous pouvons tendre à devenir pleinement nous-mêmes. Le soi est un espace où les opposés cessent de s'affronter, un point d'équilibre où l'on peut s'ouvrir à une compréhension plus vaste du réel, sans se laisser enfermer ni dans une illusion aveugle, ni dans des peurs peu fertiles. Une foi qui ne s'appuie pas sur des croyances figées, mais sur une expérience intime du lien entre notre conscience et un ordre plus vaste, en voyant au-delà du mental agité. Dans cette perspective, la physique elle-même nous apporte un éclairage fascinant. Philippe Guillemant, ingénieur physicien contemporain, nous parle de la distinction entre le temps chronos et le temps kairos. Le temps chronos, c'est celui que nous mesurons, celui qui s'écoule de manière linéaire, rationnelle. Le temps kairos, lui, est le temps des opportunités, des synchronicités, des instants où quelque chose d'inattendu peut surgir et sembler nous indiquer une direction. Comme si avoir foi n'était en fait que capter la vibration de notre soi et s'en remettre à elle au gré des signes et synchronicités. Ainsi, la foi ne serait pas une croyance aveugle, mais un art subtil d'être à l'écoute de ce que la vie ou le soi nous murmure, d'accueillir ces signes et de s'aligner avec un chemin qui nous dépasse, tout en y participant dans une confiance active. Il y a déjà bien longtemps, Hildegard de Bingen, cette abbesse visionnaire du XIIe siècle, utilisait un mot latin pour cela, la viriditas. Ce mot intrigant parle du principe vital de la force de vie qui irrigue le monde, qui pousse la graine à germer, l'arbre à croître, la nature à se régénérer. C'est la force de l'esprit humain capable de trouver mille et une solutions inédites. L'énergie du cœur qui, dans chaque élan, choisit la vie, la connexion plus que l'opposition. C'est une sève, une énergie verte, une force de régénération qui traverse tout le vivant, fertile et robuste, et qui peut bien sûr être cultivée en chacun de nous. Là où l'optimiste espère que la graine donnera un bel arbre, où le pessimiste craint qu'elle ne prenne pas racine, la foi, elle, pousse à planter quand même, et la viriditas fait le reste. Là où l'optimisme et le pessimisme restent souvent des postures mentales, la foi et la viriditas engagent ensemble un mouvement et une interaction avec le monde. La viriditas, chez nous les humains, c'est la foi mise en action. c'est cette impulsion qui nous invite à agir, à expérimenter, à faire notre part, même lorsque tout semble incertain, puisque de toute façon, par essence, la vie est incertitude. Être vivant et agir juste parce que c'est ce qui a du sens et parce qu'il n'y a pas besoin de garantie de succès pour agir. Ce serait peine perdue d'ailleurs que de s'y accrocher. Alors concrètement, que fait-on pour cultiver cette verdeur intérieure, ce vivant fougueux et déterminé? Peut-être peut-on commencer par écouter ce qui en nous veut croître ou aspire à grandir, à créer, à contribuer. Ou bien on peut aussi oser faire, sans certitude absolue d'un quelconque résultat puisque le chemin se dessine en marchant. Ou encore, on peut aiguiser notre regard à reconnaître cette force de vie partout autour de nous, apprendre à la débusquer, la contempler, la savourer, l'encourager et peut-être même s'en émerveiller. Et toi, tu en penses quoi? Qu'est-ce qu'elle te dit, ta force verte? À bientôt.
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C'était la chronique Brin de conscience par Sophie Laffray. Il est presque 18h et donc l'heure pour moi de vous quitter. L'Auberge Espagnole, c'est fini pour aujourd'hui, mais restez avec nous. Vous retrouverez Terrain Vague à 18h, Grammaire Fantôme à 18h30 et Onde d'Afrique à 19h. On se quitte avec un dernier titre et on écoute Mawarina de Tammy Crest. Passez une belle fin de journée sur Divergence FM.

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0: s'affichent aussi bien en ville qu'à la campagne. On s'intéresse maintenant au phénomène des tags et des graffitis. Et
1: c'est une jolie promenade poétique.
2: Et sur le mur de l'église, des inscriptions pornographiques à l'encontre de Jésus.
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4: Bah regardez, là, c'est ça, et ça, c'est pas beau, ça. C'est pas beau, c'est des phrases, il n'y a pas de graphie, c'est pas beau.
5: Ce sont des inscriptions obscènes.
6: On arrête de percevoir les graffeurs comme des délinquants. On s'aperçoit que c'est des véritables artistes.
7: Bon, ils peaufinent bien leur plan que tels des braqueurs de banque, en fait. Hein.
1: C'est très inspirant parce que c'est divers, varié.
8: Mais symboliquement, c'est quelque chose de très fort et de grave, symboliquement.
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1: Bonjour à tous, bienvenue dans ce nouvel épisode de Terrain Vague. Nous sommes en mars 2026, et oui, j'enregistre un épisode parce que ça faisait longtemps. Je suis aujourd'hui avec Julien Bariol, nous sommes dans le bureau de Line-Up à Restang, qu'on n'est pas dans les studios de Divergence. Et on va parler de l'expo à venir de Julien dans la galerie Silas, qui est la galerie d'art du tiers-lieu Restang. Salut Julien.
10: Salut.
1: On va parler de cette expo, alors on va un peu tout aborder déjà. Avant de parler de l'expo en soi, on va parler un petit peu de... On va revenir sur ce que tu fais toi, pour ceux qui n'ont pas écouté l'épisode qu'on avait fait il y a quelques temps. Est-ce que tu peux nous dire, en quelques mots, en quelques phrases, ta démarche artistique, en quoi consiste ton univers, si tu devais le décrire à quelqu'un qui ne pouvait pas le voir justement?
10: Alors, mon travail, il tourne autour d'une écriture que j'ai imaginée. Mm-hmm. Il n'y a pas forcément une traduction possible, ouais. C'est une écriture complètement imaginaire qui évolue toujours un petit peu en fonction des supports, de la manière dont je vais l'amener, mais globalement on la reconnaît. Mm-hmm. Et après, d'une expo à une autre, d'un projet à un autre, je vais développer ces écritures avec des techniques différentes et sur des supports différents pour raconter des histoires différentes.
1: Ok, donc tu utilises, quand tu parles de supports différents, ça peut être du bois,
10: mousse... Du polystyrène...
1: Du tissu...
10: Ouais, et puis après je travaille avec différents outils, de la peinture, c'est très varié.
1: Ok, comme là derrière nous, dans le bureau, vous pouvez pas le voir, mais on a une œuvre qui est faite sur du cuir.
10: C'est du faudin.
1: Du faudin, voilà, par exemple.
10: Donc, une espèce de gong antique.
1: Multi-support. Exactement. Et justement, le fait d'utiliser des supports différents comme ça, qu'est-ce que toi, ça t'amène dans ce travail de symbole que tu as? Est-ce qu'en fonction du support, ça donne tout de suite un espèce de contexte différent
10: Alors, tu as assez bien résumé le truc, c'est que moi, j'essaie de contextualiser mes symboles de plus en plus. C'est je les mets dans un certain environnement. Et du coup, le support va raconter une histoire en soi. Et puis surtout, en fonction de l'idée que j'ai, il y a certains supports qui fonctionnent et d'autres non.
1: Okay.
10: Là, c'est vrai que ça fait quelques années que je suis plus sur, on va dire, quelque chose qui ressemble à des vestiges de fouilles archéologiques.
1: Ouais.
10: Et du coup, j'essaie de trouver des supports qui sont potentiellement déjà patinés, qui ont déjà du vécu, ou je les transforme.
1: Mmh.
10: Et là, il faudra peut-être faire un cut parce que je suis en train de partir en couille.
1: Il coupera, c'est pas grave.
10: Qu'est-ce que je disais?
1: Non. Alors attends, non, ce qu'on va... Ouais, non, on va le laisser, il coupera. Monsieur Bertrand, vous couperez. Non, ce qu'on peut... Là, tu parlais par exemple effectivement de quelque chose de très archéologique, mais par exemple, ce que tu as fait sur le projet Ad Astra.
10: C'est comme ça
1: que ça s'appelle. Là, quand tu travailles tes symboles, mais avec une manière assez pixelisée, ça fait très futuriste, pour le coup. Enfin, on a l'impression de faire un autre voyage dans le temps, mais pas dans quelque chose d'archéo, dans le sens où c'est un truc passé, mais plus dans un espèce de monde à venir.
10: De monde à venir, ouais. Eh ben, on parlait du support. Donc, le support peut jouer sur un peu cette ambivalence entre l'ancien et le futur. Mais il y a aussi la manière dont je vais faire mes symboles. Et là, justement, tu parlais de pixeliser.
1: Ouais.
10: En fait, parfois, je vais vraiment les peindre. C'est des lettres bâtons, quoi.
1: Mm-hmm.
10: Et des fois, je les pixelise, je les transforme. Et en fait, c'est l'écriture en elle-même qui déjà a quelque chose qui évoque autre chose.
1: Ok. Voilà. Et c'est ça qui nous amène dans une temporalité qui est différente et un autre contexte, quoi.
10: Exactement.
1: Une autre histoire que tu racontes. Et d'ailleurs, c'est des œuvres alors que tu fais en atelier, mais que tu fais aussi dans la rue. Peut-être un peu moins qu'avant, mais
10: de manière occasionnelle quand même.
1: On en retrouve de temps en temps. Donc, si vous avez l'occasion de faire un tour dans le centre-ville, je sais qu'on en voit.
10: Il en reste quelques-uns. Vieux vestiges dans le centre-ville.
1: Alors, quartier Méditerranée, c'est vraiment des vieux, vieux vestiges, mais il y en a une que tu avais fait un peu en mosaïque, tu sais, en bas de la Grand-Rue Jean-Moulin.
10: Ouais, c'est si, elle n'a pas bougé.
1: Dans un angle là.
10: Elle est toute petite, mais elle n'a vraiment pas bougé.
1: Elle n'a pas bougé. Donc, la mosaïque, par exemple, ça aussi, c'est un autre support que tu utilises pour faire tes œuvres. L'exposition, du coup, elle s'appelle Blabla.
10: Exactement.
1: Alors, déjà, pourquoi Blabla? Parce que moi, déjà, j'ai envie de savoir. Quand on a reçu le mail avec les infos, on s'est dit qu'en fait, Blabla, c'était parce que tu n'avais pas trouvé de nom et que c'était un truc comme ça, tu vois, en attendant de trouver. Et en fait, non, on a vu que c'était vraiment ça, le nom de l'expo. Te connaissant, ça me paraît très bizarre. Pourquoi Blabla.
10: C'est vrai que ça change un peu de ce que je fais habituellement.
1: Ouais.
10: D'ailleurs, toute l'exposition change de ce que je fais habituellement.
1: Ouais, ouais.
10: Et là, j'ai voulu faire un truc qui est un peu plus actuel, on va dire.
1: Mm-hmm.
10: Et je suis parti du principe que dans notre quotidien, on est entouré de bruit. Quand j'appelle le bruit, c'est ce que j'appelle la publicité, les notifications incessantes sur notre téléphone.
1: Oui, pas que du son, mais ça peut être la pollution visuelle.
10: C'est ça, pollution visuelle.
1: Okay.
10: Et souvent, au-delà d'un visuel, il y a beaucoup d'écriture, beaucoup de textes qu'on finit par ne plus lire. En fait, c'est juste, voilà, c'est là, c'est présent, et ça devient une espèce de brouhaha, de blabla, quoi.
1: Ok.
10: Donc ça part un peu de cette idée-là,
1: d'accord,
10: d'où le terme blabla.
1: Ok. Et toi, dans tes œuvres, qui finalement sont assez dépouillées, en fait, enfin, il y a de l'info, mais on arrive quand même à se focaliser sur les symboles, malgré tout. Donc toi, est-ce que t'es allé à l'encontre de ce brouhaha, justement, et t'as voulu dépouiller... Enfin, te dépouiller de la pollution visuelle qu'on a au quotidien pour proposer des œuvres qui sont peut-être plus lisibles ou qui nous font du bien à la tête.
10: Bah, y a la plupart des œuvres que je vais présenter, là, il y a un peu deux niveaux de lecture.
1: Okay.
10: En fait, quand on est loin, du coup, on a quelque chose de très carré, très, très rectiligne avec mes écritures.
1: Ouais.
10: Et dès qu'on se rapproche, et ben là, justement, on revient sur cette espèce de brouhaha.
1: Okay.
10: Et ben là, il va y avoir
1: du détail,
10: du détail et plein de trucs justement de notre quotidien qui viennent nous re-sauter à la gueule, quoi.
1: Alors par exemple, dans ces trucs du quotidien, t'es venu collecter plein de papiers et notamment des vieux tickets de caisse, des factures, des trucs comme ça. Donc pourquoi ce type de papier en l'occurrence? T'aurais pu prendre, je sais pas moi, des journaux, des magazines.
10: Bah, il y avait un petit peu le truc de « t'ouvres ta boîte aux lettres » et c'est toujours un peu la surprise de « est-ce que t'as reçu une facture ? Est-ce que t'as reçu une contravention ?»
1: Ok.
10: C'est la lettre que tu la prends, tu la poses sur le bord du bar et t'attends deux semaines avant de l'ouvrir. Parce que tu sais que ce que tu vas lire dedans, ça va pas te plaire ou que tu vas pas comprendre aussi, potentiellement. D'où tu as l'impression que c'est du blabla quotidien.
1: Ouais, ouais.
10: Voilà, des fois, des lettres de relance, on te relance pour des trucs inutiles. T'as mal payé tes impôts, il manque 2 euros, on t'envoie une lettre pour te dire 2 euros. Voilà.
1: Ouais, et puis en plus, en général, maintenant, à l'ère de la dématérialisation, tu sais que quand tu reçois un courrier papier, c'est forcément pour... forcément. Dans 9 cas sur 10, c'est une mauvaise nouvelle, quoi.
10: Ouais, c'est vraiment une bonne nouvelle.
1: C'est vrai, quand tu reçois un courrier papier, les impôts en général, ils vont te l'envoyer, le courrier papier, la contravention aussi, alors que pour le reste, on t'envoie des mails, quoi. Ok, donc il y avait ce côté aussi de la saturation à laquelle on fait face, en fait, au quotidien.
10: C'est un petit peu ça.
1: Avec tout ce qu'on
10: reçoit. Il y a la saturation, et puis la plupart des œuvres, en fait, c'est une saturation de tout ça. C'est un assemblage de tous ces éléments.
1: Mm-hmm.
10: Et après, mes symboles, ils vont être soit creusés dans cette matière.
1: Oui, d'ailleurs.
10: Il y a une série qui va s'appeler Ça sonne creux.
1: Ok.
10: Je trouve ça rigolo, quoi. En fait, au final, j'enlève tout ça. Donc ça fait un nouveau niveau de lecture dans tout ça, mais en enlevant de la matière.
1: D'accord.
10: Et il y a d'autres œuvres où c'est l'inverse. C'est je viens encore en rajouter par-dessus. Là, par exemple, il y a des œuvres où c'est des tampons administratifs.
1: Ok.
10: Donc les annulés, factures, impayés.
1: D'accord.
10: Et donc, t'as ta facture. Ta lettre de relance, et par-dessus, tac,
1: tu viens
10: encore, et ça s'arrête jamais, quoi.
1: Ok. Et justement, là, on parlait tout à l'heure de matériaux avec lesquels tu travailles, donc une grande variété de matériaux et d'outils. Là, pour cette expo, t'es allé vers des nouveaux matériaux ?
10: Ben là, c'est essentiellement du papier, pour
1: le
10: coup. Donc, ça va être des magazines, les affiches qu'on colle dans la rue.
1: Ouais, ouais.
10: Comme tu disais, ben, les, tout ce qui est dans les boîtes aux lettres, les tickets de caisse. Donc il y a beaucoup, beaucoup de supports qui sont liés au papier.
1: Ok.
10: Parce que c'est là qu'on retrouve essentiellement les publicités et tout ça. Mm-hmm. Et il y a aussi quelques autres supports un peu plus insolites. Notamment des claviers d'ordinateur.
1: Ah oui.
10: Mais j'en dis pas plus, il faudra venir
1: Voir ça. Pour ceux qui veulent voir, le visuel notamment de l'expo, c'est ça. C'est un clavier d'ordi où t'as fait tes symboles. Donc est-ce que je peux quand même te demander pourquoi ce matériau ou pas?
10: Ouais, si.
1: On va sans parler des œuvres et comment elles sont, mais pourquoi t'as voulu travailler des claviers d'ordi? Des claviers avec des touches, enfin, faut se représenter le clavier comme il était à l'époque en plus. Du coup, donc les grosses touches carrées qui étaient vraiment hyper épaisses, quoi, et pas les claviers tout plats comme on a maintenant.
10: Bah, l'idée, c'était de partir justement, de faire un contre-pied avec sur quelque chose d'un peu plus futuriste, ou en tout cas moderne. Mm-hmm. Et du coup, bah, c'est des objets qu'on voit dans notre quotidien. L'informatique, ça a justement un lien avec le futur, le machin et tout ça. Et surtout, je voulais faire des œuvres avec des symboles un peu pixelisés.
1: Ok.
10: Et en fait, une touche de clavier d'ordinateur, il n'y a rien de plus carré.
1: Ah bah oui, c'est directement...
10: Donc en fait, c'est vraiment mon élément de base. Mm-hmm. J'ai des touches blanches, des touches noires, et avec ça, je compose et je fais mon œuvre avec ça.
1: Il y a un rapport au temps quand même dans ta démarche artistique, au-delà de la calligraphie, des symboles, des inspirations que tu as pu avoir sur des écritures anciennes, etc. Il y a un rapport au temps quand même qui est hyper hyper important finalement, c'est-à-dire que ce soit dans le côté très archéo où le spectateur il va être en mode ben on a l'impression de découvrir des ruines de quelque chose, ou dans quelque chose d'hyper futuriste, ou ce côté ben voilà les factures etc. qui nous ramènent vachement, qui nous ancrent vraiment dans la réalité dans laquelle on est. Toi, il y a quand même le temps, la période, l'époque, c'est hyper important, même si c'est des époques différentes, quoi.
10: Ben souvent, ce que je dis, c'est qu'il y a souvent deux éléments. Il y a le temps, mm-hmm. et il y a le lieu. Et en fait, moi, ce que j'essaie de faire avec mes écritures, c'est que, d'un point de vue temporel, on ne sait pas trop d'où ça vient.
1: Ouais.
10: On ne sait pas si c'est ancien, si c'est futuriste, on est complètement perdu. Et géographiquement, on ne sait pas non plus trop d'où ça vient. Parce que ça pourrait être quelque chose qui est très oriental, comme occidental, enfin, ça peut être très varié. Et après, comme je disais, d'une expo à l'autre, d'un événement à un autre, les supports que je vais choisir et l'intention que je vais mettre, ça va quand même venir fixer un petit peu tout ça dans une temporalité. Là, par exemple, la dernière expo, on va dire que à l'échelle de l'humanité, on est dans les années 90-2010, quoi.
1: Okay.
10: 2020.
1: Alors que, par exemple, ce qui est marrant, je reprends l'exemple de la galerie éphémère, où t'avais fait c'était un grand bac à sable où t'avais fait les totems là un peu, cette espèce de village,
10: une espèce de cité perdue Mad Max.
1: Voilà, c'est ça. Alors à la Mad Max effectivement, un peu aussi un peu Star Wars aussi. Tu vois un truc un peu paumé dans le désert comme ça. En plus ces petits blocs, du coup, il y avait aussi toutes des composants électroniques qui étaient fixés à l'intérieur. Donc à la fois t'as ce côté un peu cité perdue, hyper vieille, une civilisation qui n'existe plus, et en même temps t'as ce côté hyper futuriste très Mad Max finalement aussi, qui te place dans une époque que tu sais pas si c'est à venir ou si c'est révolu.
10: Et j'aime bien justement jouer sur ces deux trucs, parce qu'en fait, au final, on a toujours un peu tendance à voir le futur comme une amélioration toujours positive, que tout va aller en s'améliorant, qu'on aura de plus en plus de technologies et tout. Mm-hmm. Sauf que, en fait, quand on étudie un peu l'histoire, on se rend compte qu'il y a plein de technologies anciennes qu'on a perdues et qui étaient folles, que même actuellement, on ne saurait pas le refaire.
1: Ouais.
10: Et d'un autre côté, on utilise nos cerveaux pour créer des choses super complexes. Par mm-hmm. exemple, admettons l'intelligence artificielle.
1: Ouais.
10: Et en fait, dans la réalité, on l'utilise pour faire des vidéos complètement cons. Du coup, en fait, c'est... je sais pas comment expliquer ça, mais...
1: C'est genre comme une perte d'équilibre, un peu presque. On a oublié un savoir-faire qui était hyper précieux. Et on développe des trucs hyper compliqués, mais pour des usages qui sont un peu cons, quoi.
10: C'est ça. Pas tout le temps, hein.
1: Non, pas tout le temps. Mais... Non, je grossis le trait, mais en gros...
10: Grossissant le trait, okay. Mais c'est vrai que moi, en tout cas, il y a quand même ce truc où je sais pas, je suis attiré par justement tout ce qui est un peu savoir-faire ancestral et tout. Mm-hmm. Même ne serait-ce que des trucs très basiques, tu vois, au niveau de, j'en sais rien, de l'agriculture. Mm-hmm. Ben, on utilise maintenant des, je sais pas, des énormes camions, oui. des énormes tracteurs, des énormes trucs.
1: Ouais.
10: Et en fait, au final, il y a des trucs plus résilients et plus simples et que nos parents et arrière-grands-parents avaient encore ces connaissances-là.
1: Ouais, ouais.
10: Et à part quelques personnes de notre génération qui sont un peu penchées dessus,
1: ouais.
10: ça y est, c'est perdu, quoi.
1: Ouais, c'est perdu, justement, au profit de, comme tu dis, de grosses machines ou trucs comme ça, alors que des fois, c'est vrai que ce savoir, si on le transmettait ouais. de génération en génération, bon, bah...
10: C'est comme, tu vois, on a tous un téléphone dans nos mains,
1: ouais.
10: qui, il y a encore une vingtaine d'années, ça a été... C'était fou d'avoir un téléphone,
1: ouais.
10: même l'accès à Internet.
1: Ouais, ouais.
10: On a grandi, dans les années 90, on a grandi avec les encyclopédies,
1: ouais.
10: les premières encyclopédies, comment ça s'appelait, les premières encyclopédies...
1: Encarta.
10: Encarta.
1: Voilà. Oh putain, voilà. un voyage dans le temps là, Encarta, ouais, les CD-ROM.
10: Et on a découvert Internet, c'était fou.
1: Ouais.
10: Ça a permis plein de choses, c'est aussi développé tout ce qui est réseaux sociaux et compagnie.
1: Ouais, ouais.
10: À l'intelligence artificielle, on en revient à tout ça. Et en fait, au final, on a un truc de fou entre nos mains.
1: Oui.
10: Et moi, le premier, hein, parfois, j'utilise pour scroller pendant des heures et regarder
1: oui.
10: des trucs à la con.
1: Ouais, ouais, c'est sûr.
10: Et parfois, tu te dis, bon, à quoi ça sert d'avoir tout ça si,
1: pour
10: au final, c'est pour
1: là.
10: Pas profiter de cet outil à son plein potentiel.
1: C'est sûr.
10: Si, voilà.
1: C'est sûr, parce qu'avant, l'accès était tellement moins évident. Quand t'avais Encarta, déjà, t'étais content parce que ça coûtait un rein.
10: Ouais.
1: Et qu'il te fallait un ordi à la maison pour pouvoir utiliser ce truc, donc bah, c'était quand même pas donné à tout le monde. Et en plus, je trouve qu'avec des encyclopédies comme ça, bah, tu cherchais quelque chose, mais par ricochet, tu tombais sur d'autres trucs et ça alimentait quand même ton savoir, quoi. Donc, est-ce
10: ouais,
1: que
10: ouais.
1: c'est quelque chose et qu'on a perdu Je sais pas, mais.
10: Je sais pas, il y a quand même une espèce d'homogénéisation que tout fonctionne un peu de la même manière.
1: Ouais.
10: Je sais pas, les tout débuts d'Internet, on avait tendance à se perdre sur Internet.
1: Oui,
10: et tu tombais sur des trucs que tu. Jamais t'aurais regardé auparavant. Et en fait, maintenant, tu vas sur YouTube, Netflix et compagnie, t'as
1: ouais.
10: la page d'accueil avec les trucs en tendance,
1: ouais,
10: et
1: ouais,
10: du coup,
1: ouais.
10: tu regardes les trucs en tendance. Enfin, t'es pas obligé de faire ça, mais...
1: Non, mais du coup, c'est vrai que...
10: C'est le premier truc qui te saute aux yeux, quoi.
1: En fait, la surproposition ouais. aussi qui fait que, bah, par exemple, Netflix, comme tu dis, des fois, tu peux passer une heure à chercher quelque chose, à voir. Il y a tellement de trucs... qu'au final, à la fin, il est 22h, t'as pas trouvé de film à regarder, bah, tu te dis, bah, je vais me coucher, parce qu'en fait, là, ça y est, quoi, c'est fini. Donc, il y a aussi, et ça va dans le sens de bah, blabla, justement, et cette... cette surinformation. Et en fait, comme tu dis, c'est Internet, le téléphone, au bout de la main, il y a beaucoup, beaucoup de choses. C'est compliqué aussi de faire le tri là-dedans, quoi.
10: Et même au quotidien, je veux dire, au quotidien...
1: Ah bah oui.
10: Il y a de l'administratif, du machin. Tu cours partout, en fait, et...
1: Tu fais que ça.
10: Parfois, tu prends plus le temps de te poser et juste, je sais pas, admirer la nature, te reposer 5 minutes.
1: Complètement. Non, c'est vrai. Et du coup, je reviens sur ce côté un peu de temps, etc. Quand on est, par exemple, bah, face à l'installation que tu avais fait à la galerie éphémère, il y a un peu, enfin, est-ce que c'est voulu, je sais pas, il y a un peu ce côté où on perd nos repères aussi. On perd nos repères de temps puisqu'on sait pas à quelle époque on a affaire en face de nous. Ça, c'est quelque chose dont tu as conscience aussi et que tu essayes de pousser dans l'expérience du visiteur.
10: Ouais, alors
1: le côté
10: ça...
1: où je vous mets dans une bulle autre.
10: Ouais, ça dépend des œuvres. Peut-être plus quand c'est un peu immersif ou quand c'est des installations ou ce genre de choses.
1: Ouais.
10: J'aime bien que justement les personnes se posent plein de questions. Et pas une réponse, enfin de toute façon c'est le principe de l'art, t'as pas une réponse à ce
1: ouais,
10: que
1: ouais,
10: tu regardes,
1: sûr.
10: Mais là c'est vraiment d'ouvrir le plus large possible les interprétations.
1: Ouais, ouais.
10: Et ben, on en revient à ce truc de temporalité.
1: Ouais.
10: Et en fait, selon la manière dont tu le perçois, c'est soit tu regardes le passé de l'humanité, soit tu regardes notre futur.
1: Ouais.
10: Un peu dystopique.
1: Un peu dystopique.
10: Voilà.
1: Bon, on sent bien tes inspirations quand même derrière pour celui qui te connaît. Mais je trouve ça intéressant parce que ça nous interroge parce qu'au final c'est très abstrait, mais ça nous interroge d'une manière ou d'une autre sur le rapport au temps, rien que ça en fait. Et après, tu quand on a préparé l'émission, tu parlais de cette expo comme une façon d'être plus ancré dans l'actualité aussi ou dans quelque chose de plus actuel.
10: Oui, tout à fait.
1: De quelle façon tu vois ça, toi? Enfin, comment, si tu devais expliquer pourquoi cette expo, à ton sens, est plus ancrée dans ce qui, enfin, dans l'aujourd'hui, en gros, quoi. Qu'est-ce que...
10: Bah, ça va plus être, entre guillemets, sur ma démarche artistique globale. Je pense que depuis quelques années, justement, je suis allé chercher un petit peu à parler de l'humanité en règle générale, de nos savoirs en règle générale. Mmh. Et là, il y a peut-être plus quelque chose qui est de... J'ai envie de parler de plus de moi. Mmh.
1: Tu resserres un petit peu plus, ouais, le prisme, quoi, on va dire.
10: Et ben, tu vois, là, quand blabla, quand je parle de tout ça, en fait, c'est... Quand je parle de tout ça, en fait, c'est... J'ai l'impression de parler de ce que je vis au quotidien, quoi.
1: Okay.
10: Des trucs qui me...

0: penser de manière globale, on voit bien qu'on n'est plus dans une simple exposition en galerie où on va mettre 10, 15 œuvres et juste multiplier un peu les formats, etc., et les supports. Là, donc tu fais cette expo dans la galerie Silas, mais tu as imaginé une install, donc on va pas dévoiler ce que c'est, mais elle sera visible dans le patio. Mais t'as beaucoup bossé sur la communication, par exemple. Est-ce que tu peux nous dire un petit peu quelle a été cette direction que t'as voulu prendre et pourquoi t'as voulu t'investir aussi dans cette brèche là, enfin dans ce côté là de l'expo, quoi.
1: En fait, de plus en plus, je vois une expo comme si c'était un album.
0: Ok.
1: Donc en fait, t'as ta carrière et chaque album, c'est tu racontes une nouvelle histoire.
0: Ok.
1: Et du coup, là, l'idée, c'est que l'histoire, elle commence à se raconter dès le premier moment où tu teases et où tu commences à dire, voilà, il va y avoir une exposition.
0: Mm-hmm.
1: Et du coup, l'idée, c'était d'avoir toute une continuité. Donc okay. Là, j'ai bossé avec Morgane du collectif Cimenta qui m'a fait des animations.
0: Mm-hmm.
1: Et donc ces animations, elles reprennent des codes très actuels, un téléphone qui est blindé de notifications en permanence, des caricatures un peu des sites de rencontres, enfin plein de petits...
0: La traduction sur Google,
1: ou ce genre de choses-là. Et donc c'est pas vraiment le résultat graphique, ça va pas être ça sur mes œuvres, mais ça amène...
0: Le propos, en fait.
1: Et il y a des petits clins d'œil après dans l'exposition, dans la scénographie, des tout petits clins d'œil qui sont... En fait, il y a un lien du premier post, entre guillemets, qui part des réseaux sociaux, jusqu'à la dernière touche qui est faite dans l'expo.
0: Okay.
1: Il y a vraiment toute une continuité.
0: Et là, on voit vraiment, parce que bon, c'est pas la première expo que tu fais, mais c'est quand même, je pense, de cette envergure-là, c'est quand même une première peut-être pour toi.
1: En tout cas, où c'est aussi bien réfléchi.
0: En galerie et tout, ouais. Je me dis. Et là, je vois bien que voilà, tu t'es investi quand même d'une autre façon, ne serait-ce qu'effectivement avec la communication, où t'as travaillé avec Morgane, effectivement, mais t'as toi aussi, t'as vraiment activement participé à la com, t'as pas juste dit, bon bah voilà, j'aimerais ça, tu me le fais, puis basta.
1: J'ai un peu tout chapeauté, et même moi, je me suis amusé, là, pour ceux qui l'ont vu. Quand je disais, j'ai fait des tampons administratifs, donc je me suis amusé à faire des tampons avec mon tour à bois, avec le joli manche en bois et tout, pour passer 2 jours à fabriquer tout ça pour faire une vidéo qui dure 50 secondes.
0: D'ailleurs, ça aussi, c'est un truc qui est intéressant, c'est que toi, c'est l'œuvre du début à la fin, c'est-à-dire que tu conçois dans ta tête, tu réalises, tu produis, mais il y a aussi, c'est toi qui vas faire les caisses américaines dans les encadrements, c'est ta patte du début à la fin quand même.
1: Ouais, enfin, en grande partie, ouais.
0: Tu fais appel à des gens extérieurs pour venir ajouter quelque chose, mais dans ton œuvre, c'est quand même toi qui fais tout. Enfin, je veux dire, tu vas pas aller acheter des encadrements, Ouais.
1: Non, même fabriquer les supports. Mais en fait, j'ai beaucoup de mal à déléguer et à faire.
0: C'est pas vrai.
1: Voilà, j'essaie.
0: Non, mais après, t'as un savoir-faire aussi, donc je pense que c'est aussi ton kiff d'exposer quelque chose que tu as fait toi entièrement.
1: Et puis il y a pas mal aussi, je suis très bricoleur, et il y a beaucoup d'œuvres, en tout cas d'idées que j'ai pour faire des œuvres, où j'ai besoin d'un outil très spécifique qui n'existe pas dans le commerce ou qui coûte
0: un rein
1: pour le résultat que je veux. Et du coup, j'ai tendance à fabriquer mes propres outils.
0: Voilà. C'est là où tu te perds un peu des fois.
1: Ouais.
0: Gentiment. Dans la suite du coup de cette globalité dans cette expo et de cette expérience, hein, on va dire, donc on a parlé de la com, on a parlé d'une install qui sera à découvrir dans le patio. Elle va rester pendant toute l'expo, la
1: installe. Elle reste le temps de l'exposition.
0: Ok. Y a un cocktail aussi.
1: Ouais.
0: Visiblement. Tu nous racontes.
1: Eh ben, il va y avoir quelqu'un qui va venir expressément spécialisé là-dedans.
0: On peut le nommer cette personne.
1: Ouais, Camille.
0: Camille, qu'on connaît bien sur les réseaux en général.
1: Voilà, qui va faire un cocktail sur mesure. Et on va essayer un peu de le custom. Il y aura un petit clin d'œil.
0: Pour les gens qui ne le savent pas, Julien Bariol, comme c'est un touche-à-tout, fait des cocktails lui aussi. C'est quelque chose que tu aimes bien faire quand même. Parce qu'on pourrait se poser la question de pourquoi tu nous prends un cocktail en fait pour ton expo.
1: Parce que j'en ai marre d'aller boire du vin blanc et de faire des expositions.
0: Parce que c'est pas ton délire aussi, ça, en général.
1: Moi, je trouve ça pas tellement fun, et du coup, je sais pas, faut ramener un peu une nouveauté, quoi.
0: Mm-mm. Et pour toi, ça fait partie aussi de cette soirée de vernissage, tu vois, d'avoir une boisson qui soit à ton image aussi,
1: ouais.
0: Et tes goûts.
1: Et je...

0: changer un petit peu les codes, ce qu'on a tout le temps l'habitude de voir dans les vernissages un peu classiques, là, entre guillemets un peu mondains. Là.
1: Ouais.
0: Bon, les petits fours et les petits verres de vin blanc.
1: Ça va 5 minutes.
0: Et voilà, ça fait pas toute l'expo, ça fait pas tout le vernissage, mais c'est un petit truc en plus, je trouve.
1: Ouais, puis une petite performance aussi.
0: On
1: parce
0: passe
1: que...
0: un bon moment, et, ouais. Et puis oui, il y a le côté un peu performance aussi.
1: Parce que du coup, il sera là pour faire les, place, pour faire les cocktails. Donc ça, c'est chouette aussi. Tu ramènes, en plus, tu ramènes quelqu'un qui est spécialisé là-dedans, qui est connu, enfin... qui est connu quand même, je veux dire, sur les réseaux, c'est quelqu'un de suivi, enfin voilà.
0: Et puis l'idée, voilà, c'est de faire des collaborations, quoi. C'est ça qui est intéressant.
1: Et ça pour toi, ça a une valeur vraiment à ajouter à ton expo, enfin, ça n'enlève rien au fait que ce soit ton expo, mais toi, pour toi, faire des collaborations sur une expo personnelle comme ça, qu'est-ce que ça amène de plus, tu vois, enfin, quand tu dis, voilà, j'ai fait la com avec un tel, je fais un cocktail avec machin...
0: déjà juste humainement c'est intéressant en fait.
1: Ok, les relations que tu peux ouais.
0: Et puis surtout des fois t'as une idée mais bon, je suis très mal placé pour dire ça mais t'as une idée et des fois en fait c'est quelqu'un d'autre qui va le réaliser bien mieux que toi.
1: Oui, ouais. Ça tu veux, t'as du mal.
0: Ouais, parce que j'ai beaucoup de mal mais justement on apprend et
1: oui.
0: En fait petit à petit plus je sais pas, plus on grandit, plus on avance dans les projets. Plus je sais qu'il y a certains domaines dans lesquels je sais le faire, je peux le faire, mais je vais y passer un nombre d'heures incalculable.
1: C'est
0: qu'à un moment
1: donné, c'est du temps que tu ne passes pas après sur de la production d'œuvres, etc. Voilà.
0: Et ça, surtout, ça sera sûrement moins bien fait que,
1: que
0: si
1: quelqu'un
0: je fais
1: dans ses
0: métiers. Exactement. Oui. Et puis du coup, en plus, voilà, ça fait un peu travailler tout le monde, ça fait il y a une effervescence quoi autour d'un projet.
1: Ouais, puis ça fait découvrir une pratique, hein, notamment voilà la mixologie, je crois.
0: Ouais.
1: Et puis ça fait effectivement, je trouve, on en a parlé la dernière fois, de dépoussiérer un peu cet événement qu'est le vernissage, qui est chouette comme événement parce que c'est l'occasion de découvrir l'expo, de rencontrer l'artiste surtout, parce qu'en fait, dans ces moments-là, ouais, tu découvres l'expo, mais en fait, t'es surtout là pour discuter, pour boire un coup, etc. Mais on perd de vue, au final, nous, en étant dans ce milieu-là, en plus, on est souvent invités dans ces événements, et c'est vrai que c'est un peu toujours pareil. Donc, c'est chouette quand on a des expos, comme celle de Mara, qui a eu lieu en octobre, où là, pareil, c'était un truc assez global, avec ce bonhomme gonflable immense, les gâteaux, les bières avec prisme et tout. Donc, c'est chouette d'avoir une proposition qui te sortent un petit peu de, comme tu dis, petit four, vin blanc ou coupette de champagne.
0: Ouais, parce que moi, le premier, je n'aime plus aller au vernissage.
1: Et ouais, que tu vas plus parce qu'en fait, ça t'intéresse plus, quoi.
0: Ça m'intéresse. Enfin, comment dire.
1: C'est toujours pareil, en fait.
0: C'est toujours intéressant, mais je préfère limite aller voir l'exposition après le vernissage.
1: Ouais. Ouais, ouais. Donc là, tu l'as imaginé, toi, comme un vernissage auquel tu aimerais aller, finalement.
0: Ouais, et puis, j'ai envie que les gens viennent et qu'ils passent un bon moment, quoi. Mm-hmm. Qu'ils viennent et qu'ils restent 2-3 heures, ils viennent boire un verre et ils discutent. L'idée, c'est d'avoir un... On travaille et on expose dans un tiers-lieu où on veut, justement, que ce soit vivant.
1: Complètement.
0: Et l'idée, au-delà de moi, mon vernissage de cette exposition, c'est que, je pense, dans la globalité... On veut que ce soit un lieu d'échange.
1: Oui.
0: Donc en fait, dès qu'on va faire une action ici, l'idée c'est de pousser un petit peu plus ce côté-là.
1: Ok. Pour créer ces échanges. Il nous reste une minute. On va finir sur ton actu du coup parce que effectivement il y a cette expo donc vernissage le 26 mars.
0: 26 mars, tout à fait.
1: À partir de 18h à la Galerie Silas, au 3 rue du Lantissard, gare Estanque. Mais tu as d'autres expos à venir. Tu nous dis rapidement.
0: Ouais, et ben après mois d'avril, mi-avril, une expo sur Paris.
1: Ouais.
0: Et pour les Montpelliérains, après, ça sera le 3 juillet, vernissage de l'exposition à Saint-Ravi.
1: Yes, espace voilà. Saint-Ravi, on est trop contents. Ça, c'est trop cool. Et à Paris, c'est où ?
0: Paris, c'est dans le 19e, je ne pourrais pas vous donner l'adresse exacte.
1: Ok, ça, on pourra le communiquer.
0: Ceux qui sont intéressés
1: sur les réseaux sociaux. Voilà, sur Instagram, Julien Bariol avec 2 R. Merci beaucoup. On a bien appris tout ce qu'il fallait savoir sur l'expo. Maintenant, on a hâte de la découvrir. Ça arrive dans une dizaine de jours. Ouais, un peu moins. T'es prêt, j'espère. Dans les temps. Ok. Et merci beaucoup, Julien, et à très bientôt pour un nouvel épisode de Terrain Vague.
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Bonjour, bonjour, bonsoir. Ici Ondes d'Afrique, l'émission qui vous fait vibrer aux ondes de l'Afrique en DAB+, radio terrestre numérique, sur Divergence FM. Heureux de vous retrouver pour cette nouvelle heure à passer ensemble. Le théâtre est cet espace sacré où le texte quitte la page pour s'incarner dans le souffle et la chair des comédiens. C'est un miroir tendu à la société, un lieu de vérité où l'éphémère d'une performance crée une communion unique entre la scène et la salle, entre ombre et lumière. Il transforme l'intime en universel et le silence en cri politique ou poétique. C'est par essence l'art de la rencontre immédiate, là où le monde vient se raconter pour mieux se comprendre. Cet art est aussi celui de la femme que nous recevons aujourd'hui, auteure dramaturge, comédienne, metteur en scène. Elle écrit pour réparer les silences et donner un corps aux mémoires qui s'effacent. Sa plume voyage entre deux rives, entre l'intime et l'universel. Dramaturge, poétesse, metteuse en scène, Aïcha Eusey ne se contente pas de remplir des pages. Elle sculpte l'émotion de ses racines à ses engagements sur les planches contemporaines. Elle a fait du théâtre un espace de résistance et de lumière. Son écriture, souvent décrite comme organique et charnelle, explore sans relâche les thématiques de la transmission et surtout de la place des femmes dans la grande histoire. Elle est celle qui fait parler des ombres pour qu'elles ne se fassent plus peur. Aujourd'hui, elle pose ses valises et ses textes dans notre studio pour une heure d'entretien.

0: C'était Charoy de Maggie et Aïcha Eusé. Aïcha Eusé qui est avec nous à l'antenne. Et oui, je vous disais donc que Aïcha est dramaturge, poète, auteur et metteuse en scène et comédienne également. Et elle a également écrit donc ce titre que nous venons d'écouter. Alors, ce titre a été écrit dans le cadre de la réalisation d'un film documentaire qui touchait à un sujet. Donc des écrits de Aïcha, donc sujet qui est la première pièce que notre invité a écrit. Aïcha, bonjour.
1: Bonjour Ferdinand.
0: Donc vous, nous vous recevons aujourd'hui dans Ondes d'Afrique car vos textes, vos pièces de théâtre sont très liées à l'Afrique. Et je peux même dire que le lien entre vos œuvres et l'Afrique est à la fois ombilical et mémoriel. Je me trompe ?
1: Non, c'est tout à fait juste, parce que c'est de par mon histoire personnelle et mon ancrage aussi avec le Sénégal que j'en suis arrivée à m'interroger sur la mémoire et l'histoire, qui sont, je pense, deux choses différentes selon la perspective par laquelle on le prend. Donc dire que c'est à la fois ombilical et mémoriel, c'est vrai, mon lien avec le Sénégal, ouais.
0: Et comment vous êtes arrivé à l'écriture? Parce que ça, c'est un peu une question qu'on a dû vous poser, je pense, plusieurs fois, mais voilà, on serait quand même curieux de comprendre comment l'écriture est-elle entrée dans votre vie.
1: Alors, elle est entrée par le théâtre, en fait. Moi, j'étais plus sur scène, et c'est parce que j'avais envie de jouer un message que moi, je voulais porter, que j'ai commencé à écrire. Donc je dirais vraiment que c'est le théâtre qui a appelé l'écriture pour moi.
0: D'accord, et un message que vous aviez envie de donner, ce message, est-ce que ce message c'était donc ce premier texte que vous avez écrit, Oba Charoy?
1: Oba Charoy, c'est mon premier texte, effectivement. Moi, à l'époque, c'est que j'étais étudiante à l'ENSAT. Donc c'est l'École nationale supérieure des arts et techniques du théâtre à Lyon. Et on avait une commande d'écriture autour des violences politiques. Et à ce moment, j'avais envie de m'emparer aussi de cette histoire de Charoy 44. Charoy qui est une banlieue de Dakar dans laquelle j'ai passé une partie de mon enfance, où a eu lieu, en 1944, le 1er décembre, un massacre, un crime colonial. Et j'avais envie d'aborder cette histoire et de la faire exister sur scène.
0: Et alors comment pour vous, parce que voilà, ce qu'il faut que nos auditeurs sachent, c'est que vous êtes française, vous êtes, on va dire plutôt, faut le dire, on va le dire, hein, blanche. Vous avez grandi au Sénégal et de mémoire, j'ai pas connaissance d'un texte donc. D'un romancier ou d'un auteur africain qui parle de ce sujet-là. Enfin, je n'ai pas connaissance, alors peut-être qu'il en existe, mais comment vous, de par votre. Comment ça a été reçu qu'une Française, qu'une, on va le dire, hein, une petite banche, d'ailleurs dans la pièce, il dit
1: Toubab Djoulit.
0: Toubab Djoulit. Comment ça a été reçu, ça, au Sénégal, par exemple?
1: Alors, c'est pas le seul texte qui existe. On pourrait dire texte contemporain. Après, il y a des textes qu'il évoque.
0: Qu'il évoque, bien sûr. Oui.
1: Voilà, il y en a pas mal. Mais à travers ma perspective, donc en tant que femme,
0: oui,
1: blanche,
0: aussi, oui, en tant que femme, oui.
1: Habitée des deux cultures, c'est sûr que ça, c'est quelque chose d'assez nouveau. Au Sénégal, ça a toujours été très bien accueilli. Ça a toujours été très très très bien accueilli parce qu'à partir du moment où on comprend d'où je parle, on comprend aussi quelle est ma démarche. Et dans le texte, je l'écris, je le dis, je n'en garderai que la trace, pas le combat. C'est-à-dire que je dis bien que c'est pas mon combat personnel, c'est que pour moi, c'est un geste de trace. Et la trace participe du combat. Mais c'est un endroit un peu différent. Il y a une nuance, en fait.
0: D'accord.
1: Ici, en France, c'était un peu plus compliqué. Parce qu'il y a aussi, dans mon écriture, la présence de la colère. Mais de la colère qui est aussi libératrice. De la colère qui permet de faire avancer les choses. De la colère qui permet de sortir de cet état figé dans lequel on peut être, notamment par rapport au silence. Et ça, c'était moins bien reçu. Ici, en France. Oui. Voilà. D'accord. Ça, c'était moins bien reçu, mais c'est quelque chose de très variable.
0: Moins bien reçu aussi par rapport à ce que le texte raconte, finalement. Est-ce que c'est l'acceptation de ce qu'a pu faire l'armée française, enfin, ce qu'on montre aussi, qui est peut-être pas acceptable pour beaucoup de gens ici, se dire on a pu faire ça, enfin, sans juger, c'est pour beaucoup pour qui ça a été une surprise, j'imagine.
1: Ben, c'est vrai que beaucoup de personnes... moi, j'ai écrit ce texte j'ai commencé l'écriture en 2018. J'ai terminé l'écriture en 2021. À ce moment-là, on n'en parlait pas tant que ça, de Tcharoï 44. Dernièrement, c'est revenu beaucoup dans l'actualité. Aussi parce que le président de la République sénégalaise s'est emparé de cette mémoire, de cette histoire. On a fait aussi une commémoration officielle qui est organisée par le gouvernement sénégalais. Depuis là, ça fait deux ans. Mais il y avait énormément de personnes qui n'avaient jamais entendu parler de ces tirailleurs, soldats de l'armée française, qui se sont fait assassiner par l'armée française, en fait. C'est quand même un fait assez singulier, quoi, dans l'histoire coloniale. Et c'est sûr que je pense que déjà le choc de réaliser qu'on tue des hommes qui se sont battus pour la France, et ça vient toucher cette thématique, elle vient toucher directement à la culpabilité blanche. Et ça, c'est propre à chacun. C'est chacun qui peut se démener d'une façon ou d'une autre. Et des fois, le premier réflexe, je pense, c'est de vouloir le rejeter. Parce que ça fait mal, en fait. Et ça fait mal des deux côtés, pour des raisons différentes.
0: Tout à fait. Écoutez, moi, je propose qu'on écoute maintenant un extrait donc, de Oba Tcharoï, qui a été édité, qui est édité donc aux éditions...
1: Aux éditions Domens.
0: Domens. Voilà, on écoute.
2: Les tirailleurs ont attendu ici sur ta terre, Tcharoï. Attendu si près de leurs femmes, de leur terre, de leur liberté, indépendance, honneur. Mais la France, après avoir exploité, la France a trahi, et cette trahison ne pouvait rester seule. C'était un miracle d'arriver ici à Tcharoï. Aujourd'hui, le camp militaire diminue. Les morts sont recouverts par des constructions, autoroutes, hôpital, écoles, baraques. L'ingratitude face aux morts, m'a-t-on dit. D'abord, je vais dire Dakar, l'affaire de Dakar. 1940, 23, 24, 25 septembre 1940. De Gaulle joue aux obus sur Dakar. Pour libérer la France, De Gaulle joue aux obus sur ces vies sans valeur, sur ce bétail, cette force noire prise au piège par Vichy. De Gaulle joue aux obus sur Dakar. Et De Gaulle, après avoir causé 1000 morts, se rabat sur Brazzaville. Et Pétain qui garde. Et De Gaulle qui garde. Et ceux qui tuent, puis prennent et vont. Aussi simplement la décision d'abattre froidement des hommes qui se sont battus pour la France. Tous abattus puisqu'ils sont noirs, puis ces tirailleurs aussi, refusés au défilé des Champs-Élysées, ces tirailleurs cachés, ces oubliés de l'histoire, ce bétail en uniforme, utilisé en Indochine, utilisé en Algérie, utilisé à Madagascar, ce bétail retourné en terre d'Afrique, disent-ils, en terre d'Afrique occidentale française. Posez-la entre les barbelés, posez-la, et ces hommes, ces tirailleurs, maintenant frères d'armes des Blancs, frères d'armes, on ne peut pas imaginer la fraternité qui se noue face à la mort, m'a-t-on dit. Le souvenir de ces hommes qui se battent pour la France, qui se font assassiner par cette même France, ne suffit pas. L'évocation du mot « colon » ne suffit pas. Le symbole ne suffit pas. Le symbole du refus, le symbole de ces hommes qui disent non, non aux Blancs, la graine du refus, la graine de la résistance, dit-on. Tcharoï 44. Tirailleurs sénégalais de Côte d'Ivoire, Mali, Guinée, Congo, Bénin. 7e régiment de tirailleurs sénégalais mobilisé en 1939, emprisonné à la capitulation de 1940, pris au piège du régime de Vichy, assassiné arbitrairement, emprisonné dans des fronts stalag ou entré dans la résistance. Tirailleurs sénégalais rapatriés de Morlaix à Dakar, mis dans un camp de transit à Tiaroy, en attente de leur argent. Des hommes qui se battent pour la France. Des hommes frères d'armes des Blancs, dit-on. Des Blancs déjà payés à ce moment. Des Blancs retournés dans leur famille. Des hommes dans le camp de Tiaroy, en attente, en transit. Des hommes qui attendent leur argent. Ces hommes n'ont plus confiance. Ces hommes attendent le retour, la promesse. Ces hommes refusent de quitter le camp sans leur argent. Le matin du 1er décembre 1944, cela fait 10 jours. Ces hommes, ces tirailleurs sont là dans le camp de transit de Tiaroy. Cela fait 10 jours. Ils attendent leur argent le matin du 1er décembre 1944. Ces hommes sans défense, ces hommes toujours au service de l'armée française, ces hommes qui se sont battus pour la France, de gré ou de force, ces hommes qui réclament leur argent, sont mitraillés par l'armée française, assassinés, enterrés dans des fosses communes, balancés 3 par 3 ou 4 par 4, sous terre et recouverts.
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0: Hola Hola, hymne officiel de la Coupe d'Afrique des Nations 2015, organisée en Guinée équatoriale. Ce titre est une vraie collaboration panafricaine portée principalement par le duo togolais Toufan, pour symboliser. Alors, nous avons un Togolais en studio qui est très, qui est très fier. Donc, il s'agit d'Islam, hein, que vous connaissez déjà, chers auditeurs, qui va présenter sa chronique dans pas très longtemps, d'ailleurs. Une chronique dont le sujet sera donc le sport, le football, comme outil, comme instrument de paix. Je disais donc que ce titre, Hola Hola, symbolise l'unité et la diversité du continent. La chanson a réuni de nombreuses stars, dont Fally Ipupa de la République démocratique du Congo, Sigila du Congo aussi, et puis Eddie Kenzo de l'Ouganda. Ce morceau est resté emblématique de la compétition, invitant donc tout le monde à danser et à célébrer le football africain. Justement, il est question de football dans Onde d'Afrique aujourd'hui, avec donc nos deux invités, Fessoal Nompa, qui sont présidents de club ou meilleurs buteurs de leur de leur fédération. Ils auraient pu, et même parce qu'ils tous deux donc contribuent donc à la mise en place de la fan zone qui aura lieu à Montpellier au quartier de la Mousson dans le cadre donc de cette 35e édition de la Coupe d'Afrique des Nations. Fessoal, bonjour.
1: Et bonjour à tous les invités, ou du moins à tous les personnes qui écoutent justement Onde d'Afrique, et merci pour l'invitation.
0: D'accord, Fessoal qui est un habitué donc de notre studio. Et puis nous avons également Aziz avec nous, Aziz de GSC 34, que je rencontre personnellement pour la première fois. Bonjour Aziz.
2: Bonjour Ferdinand, bonjour Islam, bonjour Madame.
0: Oui, Alice Rollet qui est la réalisatrice aujourd'hui. Alors je vais commencer par vous Aziz, déjà parlez-nous un peu de GSC 34, qu'est-ce que c'est comme structure, comme association?
2: GSC c'est le nom, c'est le sigle, c'est GSC, le nom complet c'est Génération Solidaire et Citoyenne, donc comme le nom l'indique c'est intergénérationnel, donc ça s'adresse à tout public, de bébés jusqu'à la retraite et même après la retraite. Mais c'est vrai que le public dont on s'occupe plus précisément, c'est les jeunes. Donc avec pas mal de séjours qu'on a organisés sur les dernières années, dont un à Strasbourg au Parlement européen, puisqu'on parle de citoyenneté. Mmh. Il y a eu aussi des séjours d'échange de jeunes sur Toulouse, Perpignan, Marseille. Et là, on a encore un séjour très prochainement. Donc on part ce vendredi à Toulouse. On est reçu par le service jeunesse de Toulouse, pour parler concrètement, par à peu près une quinzaine de jeunes qui étaient venus nous voir l'été dernier. Et c'est à notre tour d'aller leur rendre visite. Et on a un programme bien garni avec eux de visites, je crois qu'il y a aérospatiale sur le programme. Il y a de l'échange aussi de paroles, de pratiques entre jeunes, entre adultes, pour savoir un peu comment on fait dans nos quartiers. Donc voilà, pour résumer ce que fait GSC, ces jours, parce que c'est l'actualité. Après, on a créé aussi une application, peut-être que je reviendrai en parler, qui s'appelle À la page. Oui. C'est une application qui est destinée qu'aux habitants du quartier de la Mousson, pour l'instant. Et donc, tous les partenaires qui interviennent sur le quartier créeront un compte et pourront eux-mêmes diffuser des événements sur l'application.

0: après, il y a, et on fait du soutien scolaire, on fait des projets pour les parents, pour les familles, des sorties familles, souvent en Espagne, souvent dans les parcs d'attractions. Une fois, deux fois par an, on va soit au parc Spirou, on va aussi à Hockey Corral. C'est des sorties familiales pour les mamans. Ça leur fait plaisir. Des sorties familiales, c'est quand les mamans prennent les enfants. Et les sorties, on va dire, plus féminines, sorties femmes, c'est l'Espagne, c'est le Pertus, c'est, voilà, c'est les centres commerciaux, faire un peu de shopping, mais ça leur fait beaucoup de bien. Donc on en fait 3 ou 4 dans l'année. Et après, il y a pas mal de réunions avec les habitants sur le cadre de vie, le cadre de la rénovation urbaine sur le quartier. Et après, il y a du partenariat. Aujourd'hui, je suis là dans le cadre d'un partenariat avec Yobi, avec Esprit Libre et donc AfriMove, mais aussi il y a des partenariats qu'on met en place aussi avec d'autres associations. Avec, ça peut être Montpellier Basket, ça peut être l'Atlas Payade Football. Ça peut être, il y a d'autres associations sur le quartier avec lesquelles on bosse. Mais là, c'est vrai que ça dépend du sujet, ça dépend comment. Travailler ensemble, c'est jamais facile. Parce que chacun veut un peu, pas se mettre en avant, mais veut voir si ce qu'il produit, ce qu'il met en place correspond à ce que les partenaires font. Et voilà, pour être un peu dans la même ligne, l'intérêt général. De toute façon, une association, bien ça sûr. Vise toujours l'intérêt général. Et c'est vrai que quand on travaille avec des collègues qui sont dans la même optique, ça fait du bien et ça allège. Quand on est seul dans une asso à travailler tout seul, c'est bien des fois des partenariats où on arrive à avancer ensemble.
1: Et vous existez donc depuis combien de temps ?
0: 10 ans.
1: 10 ans,
0: on est sur le quartier Oxford. Le quartier Oxford, il est pas loin du tram ligne 1, Halle de la Payade. On est à côté des groupes scolaires. C'est pour ça que la première activité qu'on a mis en place, c'était le soutien scolaire. Donc ça fait 10 ans, et là, ça fait 8 ans qu'on est plus, qu'on était sur le square Saturne précédemment. Parce que savoir qu'à la Payade, il y a beaucoup de carrés. C'est-à-dire des groupements d'immeubles identifiés par un nom. Et des fois, c'était des planètes. On avait dit Mars, Jupiter, Saturne. Il y a beaucoup de noms de planètes. Il y a un peu l'univers, on va dire. Et donc, là, maintenant, nous, on est sur Oxford. Donc, quelque part, Oxford, ça fait penser à l'université d'Oxford.
1: Ouais.
0: Donc, le savoir. Et on a pas mal de jeunes qui ont eu vraiment des excellents parcours avec ce qu'on a mis en place, avec l'aide à la scolarité, avec l'accompagnement scolarité, l'accompagnement parental. Là, on a des jeunes qui ont atteint des sommets. Et on a aussi des jeunes qui, aujourd'hui, galèrent toujours à s'orienter, à trouver leur place, à trouver des solutions, surtout les 16-18 ans. C'est vers cela qu'on s'adresse maintenant, que le projet, il va se recentrer petit à petit. Parce que, pour terminer ma présentation, dans quelques mois, on va ouvrir un nouvel espace jeunesse sur le quartier, en capacité d'accueillir à peu près 50 de jeunes. Et donc, on les accueille sur des horaires journée et fin d'après-midi, surtout l'hiver, quand il fait nuit tôt. Et donc, c'est tous les jeunes. On vise aussi les jeunes qui n'ont pas trouvé leur place, qui n'ont pas trouvé leur, qui n'ont pas encore construit de projet, etc., pour les accompagner. Mais il y aura souvent et surtout des partenaires pour le faire, dont les points formation jeunesse, dont les éducateurs spécialisés. On est amené, nous, à recruter peut-être prochainement un ou une éducatrice spécialisée pour justement s'occuper des jeunes les plus fragiles, ceux qui ont eu des accidents de parcours, et c'est vers cela qu'on va peut-être renforcer notre présence sur le quartier. Voilà, c'est ça.
1: Très bien, c'est très riche, très, très impressionnant même, tout ce que vous avez mis en place jusqu'ici. Et je vous souhaite donc que ça continue et que vous ayez de plus en plus de partenariats et de soutien pour pouvoir continuer toutes ces actions. En tout cas, nous, je pense qu'on se reverra pour parler spécifiquement lors d'une émission de ce que vous faites.
0: D'accord, vraiment. Merci.
1: Et donc, Fessoal...
2: De Yobi,
1: la fédération Yobi. Voilà.
2: À peine que je repasse un peu le truc, ça fait plus de 2 émissions qu'en fait on explique c'est quoi Yobi.
1: Voilà,
2: maintenant je pense qu'on a
1: dit ce que
2: c'est.
1: Et là on va parler directement de la fan zone, puisque l'année dernière déjà elle existait, hein, cette fan zone. Et est-ce que vous pouvez nous redire un peu d'où vient l'idée, pourquoi l'idée d'une fan zone lors de la CAN ici à Montpellier?
2: Bien sûr, en fait ça débute comme vous l'avez très bien dit, depuis l'année dernière, c'était la fan zone de la précédente édition de 2024, où on avait fait donc ce qu'on appelait la Village Cannes. La fan zone de l'époque s'appelait Village Cannes, où on avait fait donc un village avec les différentes associations pour la diffusion des matchs de la Cannes. C'était une initiative de base des Ivoiriens, puisque l'édition précédente, le pays hôte, c'était la Côte d'Ivoire. J'avais proposé justement à ce que les associations africaines de la diaspora africaine de Montpellier puissent se saisir aussi de cette fan zone, et donc faire en sorte que ça soit un rendez-vous également des Africains de la diaspora de Montpellier pour vivre l'ambiance de la CAN et faire vivre aussi cette ambiance à travers différentes personnes issues de Montpellier pour faire en sorte de pouvoir comprendre ce qu'est la ferveur. C'est quand même le grand événement du continent africain.
1: Oui.
2: Donc on parle pas que de foot, c'est la passion, la ferveur, c'est la danse, il y a toute, enfin voilà, c'est la culture en soi de l'Afrique
1: qui bien
2: est
1: sûr.
2: qui émane en fait de ce continent. Et donc cette fan zone a été un vrai succès populaire. On ne s'attendait pas à ce qu'il y ait autant de monde dans cette fan zone qu'on avait fait à Yobi, dans notre cher lieu à l'époque, qui n'était pas en travaux. Et comme l'édition de cette année c'était au Maroc, et que Yobi fait avec les concernés, moi j'avais proposé aux associations que j'appelle des associations sœurs à la Mousson, parce qu'on est investi non pas que sur l'interassociatif, mais dans l'interquartier aussi, puisque donc on fait du lien avec, en étant donc une association de Figueroles, on fait du lien aussi avec les associations du quartier de la Mousson, de Croix d'Argent, de Saint-Martin. Et donc j'avais dit justement à Esprit Libre, avec qui je bosse très souvent avec eux, j'aurais proposé si en effet ils étaient intéressés à ce qu'on puisse développer une fan zone à la Mousson avec leur concours. Et ils ont dit direct, au vu de ce qui s'est passé là, à la fan zone à Yobi, on le fait direct, sans problème. C'est comme ça qu'en fait est venu le projet de la canne à la Mousson.
1: À la Mousson,
2: et qui est venu aussi, puisque c'est un des projets liés au projet global qui est Cannes 2025 ici et là-bas, où donc on porte le projet de la fan zone, mais par exemple Aziz aussi portait le projet lié au voyage pour les enfants sur des matchs en live au Maroc. Il y a eu la Cannes des quartiers aussi, portée par AfriMove, avec Esprit Libre aussi. Donc chacun avait justement son projet dans ce projet global pour faire en sorte justement de mutualiser les énergies, comme avait très bien dit Aziz. Et c'est comme ça qu'après est venue justement la fan zone à la Mousson, avec les différents partenaires et notamment les deux maisons pour tous du quartier Mousson, Léo Lagrange et Louis Feuillade, qui ont une contribution importante également dans la constitution de cette fan zone à la Mousson.
1: Très bien. Donc, vous, votre rencontre, je veux dire Aziz et Faisal, donc vos deux structures, ce que vous connaissez déjà bien avant. Vous avez déjà travaillé ensemble.
2: Non.
0: On n'a jamais fait de projet ensemble. C'est pour ça que tout à l'heure je disais que c'est pas toujours facile de travailler ensemble. Mais quand on a Faisal, je l'ai vu travailler, je vois que c'est quelqu'un qui a de la rigueur et qui met toute son énergie pour que le projet aboutisse. Il y en a aussi, donc Sofiane qui est en départ pour le Maroc actuellement. Mais non, on ne se connaissait pas vraiment. Mais là, on apprend à se connaître. On apprend justement avant de venir, on discutait, on échangeait. Et c'est vrai que c'est... Moi, je suis pour le partenariat quand il est vraiment dynamique et vraiment quand il est sincère. Il ne faut pas qu'on ait l'impression d'être manipulé ou utilisé, etc. Mais quand on a beaucoup d'assos qui travaillent très très bien, il n'y a pas du tout ça. Mais je veux dire, malheureusement, et on peut aussi être déçu de certains partenariats parce que finalement, ça peut être compliqué. Voilà.
1: Et donc sur le terrain aujourd'hui, cette fan zone, elle se met en place petit à petit, c'est quand même le 21. Hein, c'est...
2: Oui, c'est dans une
0: c'est
2: semaine.
0: Grand et grand.
2: Mais après, comment dire, les grands événements se font aussi parfois petit à petit. Hein, faut pas croire. C'est une gestion d'action. Non, mais j'ai l'habitude justement. Donc, il n'y a aucun stress sur ce point-là. Les choses seront posées, faites. Est bien établi justement ce dimanche. Mais alors comme je disais, c'était avec donc les deux structures importantes pour nous, c'est les deux maisons pour tous, notamment Léo Lagrange qui nous met à disposition le lieu justement pour faire la fan zone sur nos quatre dates, donc le 21 décembre, donc l'inauguration pour le match d'ouverture donc Maroc-Comores précisément à 20h, et la fan zone ouvre à 18h avec quelques animations, également de la gastronomie, un petit marché d'artisanat aussi. Et puis donc dans le même temps sur les dates, les autres dates, donc c'est les 9, vendredi 9 janvier, samedi 10 janvier, et puis donc samedi 18 janvier pour la finale de la Cannes. Et donc c'est une mise à disposition de l'espace, Maison pour tous, Léo Lagrange, dont on remercie justement leur contribution, parce que sans ça, ça aurait été compliqué également de trouver un espace pour diffuser les matchs. Et puis pardon, oui c'est vrai, il y a les matchs, j'ai parlé d'animation, mais évidemment il y a les matchs.
3: J'allais y venir, il y a les animations, voilà. Mais alors le foot, voilà. Le rôle, c'est comment.
2: Ouais, exactement. Donc évidemment, bien sûr, il y a les matchs qu'on va diffuser si les conditions. Par contre là, après il y a les conditions météo, puisque nous dans l'idée on veut justement à ce que la fan zone soit dans le grand espace de la cour intérieure. Et donc il y a un grand écran qui puisse être dont les matchs sont transcrits. donc sur la partie extérieure. Et puis, après, au pire des cas, de toute façon, il y aura la salle qui est la salle Sophie Desmarais, qui est la salle annexe à proximité au rez-de-chaussée, dans laquelle on pourra, si en effet les conditions ne nous permettent pas, voir le match.
1: Replier si, si la météo n'est pas...
2: Exactement. Et également, donc, la Maison pour tous, Lufeuillade également, qui est juste à
1: Maison
2: côté.
1: Pour tous, qui a une salle de projection.
2: Qui a une salle de projection, mais nous, dans l'idée, c'était de faire une vraie fan zone. Donc une vraie fan zone, c'est vraiment... Dans l'idée, c'est de le faire à l'extérieur. Et puis surtout, faire en sorte que, comme je le disais, c'est la CANS reflète également la culture de façon globale de l'Afrique. Donc, l'idée, c'était aussi de faire en sorte de proposer de l'animation, l'animation live, l'animation musicale, également de la gastronomie, également la mise en avant de l'artisanat, des talents également afro de Montpellier. Donc, c'était aussi dans cette configuration-là où on souhaitait faire en sorte de faire la fan zone. Mais la Maison pour tous Lufeuillade apporte son concours, notamment sur la partie technique. Partie ô combien importante. Et c'est eux qui justement proposent à ce qu'il puisse y avoir une régie technique, notamment la mise à disposition du grand écran, le fait de développer de la gestion justement à travers la diffusion. Donc en effet, ces deux Maisons pour tous sont très importantes dans l'établissement de cette fan zone.

0: Et puisque cette musique nous permet de danser ici, les auditeurs ne le voient peut-être pas, cher Ferdinand, mais moi j'étais ici en train de danser. Oui. Et c'est le moment pour moi de signer ma chronique sur le football ou le sport comme instrument de paix. Car voir les fils et les filles du continent, berceau de l'humanité, se retrouver en un même lieu, porté par un objectif commun, relève de l'exception. Les voir chanter, danser, pleurer de joie ou de déception, partager les mêmes émotions, est tout simplement extraordinaire. Peu de choses dans ce monde en sont capables. Le football, lui, le peut. Du 21 décembre 2025 au 18 janvier 2026, comme tu l'as si bien rappelé, cher Ferdinand, l'Afrique entière vibrera au rythme de la 35e édition de la Coupe d'Afrique des Nations, organisée au Maroc. Oui, cette fois-ci, l'Afrique est au Maroc. Hein. 24 pays s'affrontent dans cette compétition. Un rendez-vous majeur où, le temps d'un match, les frontières s'effacent et les cœurs battent à l'unisson. Quand le football parle, les rivalités géopolitiques s'étaisent. Quand, quelles que soient les différentes nations dans un stade, on se chambre, on se taquine, on se provoque parfois, mais toujours dans le respect, la tolérance et le fair play. Le sport unit les peuples. Le sport rapproche les cultures. Le sport efface les différences. Dans les tribunes, à travers les tenues traditionnelles, les costumes, les masques, les couleurs des supporters, se dévoile une richesse culturelle immense. On n'y voit pas le rejet, encore moins de stigmatisation, mais plutôt de l'admiration, de la curiosité et une célébration de la diversité. Le sourire l'emporte sur les préjugés et la bonne humeur règne. Au-delà du jeu, le football s'est imposé comme un puissant instrument des soft power au service de la paix. La diplomatie du ballon rond a souvent fait ses preuves. Comment oublier le rôle déterminant de la légende ivoirienne Didier Drogba dans le processus de réconciliation en Côte d'Ivoire? Son appel historique à la paix après la qualification des éléphants pour la Coupe du Monde 2006, suivi de ses engagements constants, a contribué à restaurer l'unité nationale. Comment ne pas rappeler également l'impact de la Coupe du Monde 2006 sur l'image de l'Allemagne, hein, qui a su tourner certaines pages sombres de son histoire pour présenter au monde le visage d'un pays ouvert et accueillant. Ou encore la Coupe du Monde 2010, première organisée sur le sol africain, qui a permis à l'Afrique du Sud de s'ouvrir davantage au monde en laissant derrière elle les stigmates de l'apartheid. On pourrait en dire autant de la Russie en 2018, hein, ou du Qatar en 2022. Et qui aurait imaginé, cher Ferdinand, un jour le Japon et la Corée du Sud co-organiser un événement mondial? Pourtant, en 2002, le football a rendu cela possible. C'est là toute sa force réconciliatrice. Puisse cette Coupe du Monde... cette Coupe d'Afrique, plutôt des Nations, être porteuse d'un message de paix pour la République démocratique du Congo, le Soudan, le Mali et tous les pays du continent en quête de stabilité et d'unité. Une chose est certaine, cher Ferdinand, cher Fessoal et cher Aziz, la fête sera belle. L'hospitalité marocaine n'est plus à prouver. Le Maroc est une terre de football, une nation qui fait la fierté de l'Afrique. Que l'amour l'emporte sur la haine, que la solidarité et la fraternité triomphent. Que la paix revienne sur le continent. Vive le football et vive la Coupe d'Afrique des Nations 2025. Vive la fanzone aussi à la Mosson. Merci beaucoup.
1: Merci Islam pour ces mots de paix dans le sport et que l'amour triomphe sur donc la haine. On est tout à fait d'accord avec toi, tout à fait ok là-dessus.
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0: Et Fama, là j'ai une question parce que le temps file. Sensibiliser les jeunes filles, c'est bien, les permettre d'avoir accès aux informations nécessaires, c'est une bonne chose. Mais souvent aussi, les parents, les mamans, surtout dans les zones rurales, ont aussi besoin d'être accompagnées, d'être informées, parce que si elles n'ont pas la bonne information, elles ne pourront pas pousser les jeunes filles à aller à l'école. Qu'est-ce que vous faites dans ce sens-là?
3: Oui, dans ce sens-là, récemment, nous avons signé un protocole, puisque vous savez qu'au Sénégal, nous avons notre stratégie nationale de l'équité, l'égalité genre, qui tire à sa fin en 2026. Donc, l'échéance est 2026. Donc, je me suis dit, en tant que spécialiste en genre et développement, droits humains également, parce que j'ai mon master en droits humains, genre et justice sociale. Donc, il fallait qu'on mette sur pied un protocole. Donc, avec ce protocole, c'était avec trois associations. Donc, l'idée est venue de l'association Save Our Girls. Donc, il y a la Maison du Citoyen avec Maître Camara. Donc, nous avons Baboukar Djoku, qui est un jeune Sénégalais basé à Paris, l'association Move Child. Et il y a la fondation Banu Nabah. Donc, nous avons mis sur pied un protocole. Un protocole qui permette aux personnes de notre communauté, les personnes aux chefs coutumiers et religieux. Donc, nous avons eu la signature de deux personnalités qui m'ont vraiment marqué. C'est la signature des femmes qu'on appelle Badjenou Gokh. Donc, c'est des femmes qui conseillent les communautés, les femmes. Donc, il y avait aussi quelques chefs de village et trois chefs religieux qui se sont engagés à ratifier le protocole de Kolda sur le mentorat pour l'éducation des filles. Donc, je me suis dit, il faut que l'Afrique aussi porte sa voix, la voix de l'Afrique. Comment nous allons faire pour changer ce défi qui est l'éducation des filles, l'achèvement des cycles secondaires, du moins secondaire chez les filles. Donc avec ça, il y avait 50 associations qui ont signé ce protocole. Donc ce sera ratifié à Abuja avec une grande association qu'on appelle l'International Youth Parliament, dont je suis la vice-présidente depuis 4 ans. Donc ça regroupe les députés d'Afrique. Je ne suis pas députée, mais...
1: Bientôt. Voilà, donc on approche dangereusement de la fin de cette émission. Hein, 60 minutes avec Save Our Girls, c'est vite passé. Et aussi en compagnie de notre ami Islam, c'est très vite passé. Et dans cette émission, nous avons trois chroniques. Nous en avons fait deux. La chronique d'Islam, l'Afrique du Web. Et nous allons maintenant sur la dernière chronique qui est Origine.

J'ai posé mon calepin sur le bureau crasseux de Dar es Salaam. 25 lignes. 25 coups de poing dans la face du progrès. Le dossier Z. C'est comme ça que je l'ai appelé. Le Z de zéro chance d'atteindre leur potentiel. J'ai commencé par les chiffres, les seuls témoins fiables. Des millions de gamines manquent à l'appel dans les salles de classe. Un trou béant dans l'éducation du développement. L'Afrique subsaharienne, c'est la scène du crime. Le suspect numéro un, la pauvreté. Quand la famille a faim, qui est retiré de l'école pour vendre des épices ou traire la chèvre? La fille, toujours. Le suspect numéro 2, la tradition. J'ai écouté des pères, le regard dur comme de la latérite séchée. Pour eux, le destin de la gamine est simple, mariage précoce. Le certificat de mariage remplace le diplôme. Moins d'instructions, moins de questions, plus de dot. Un marché sombre qui vole leur enfance et celle à leur avenir. J'ai aussi suivi la piste des infrastructures. Les écoles sont souvent des coquilles vides, sans eau potable, sans toilettes séparées. À l'adolescence, l'absence de serviettes hygiéniques et d'intimité devient une barrière infranchissable. La dignité est une raison suffisante pour abandonner. Et puis, il y a l'ombre constante de la violence. Sur le chemin de l'école, parfois même à l'intérieur de l'école, le risque d'agression sexuelle est un prédateur silencieux qui force les parents parfois à garder leur fille enfermée. La peur est un mur plus haut que n'importe quel grillage. Le grand complice, le manque d'enseignantes. Une femme enseignante est un phare, une preuve vivante que c'est possible. Sans modèle, le rêve s'éteint. Chaque année d'éducation perdue n'est pas qu'une statistique. C'est un virus qui affaiblit l'économie, perpétue le cycle des naissances précoces et mine la santé publique. Éduquer une fille, c'est stopper l'hémorragie. Le dossier Z est complexe. Il faut plus qu'un détective. Il faut une révolution. Mais le crayon à mine brisé que je tiens, c'est mon arme. Et je n'ai pas fini d'écrire la vérité.

0: Et voilà, donc c'était la chronique Origine, la chronique qui donc revient un peu, une espèce de détective qui revient un peu sur le sujet traité dans l'émission. Voilà, chers auditeurs d'Ondes d'Afrique, amis de Divergence FM, nous arrivons donc à la fin de ce numéro 73 d'Ondes d'Afrique, l'émission qui vous fait vibrer aux ondes de l'Afrique. Aujourd'hui, nous étions avec Famadia, présidente de l'association Save Our Girls, une association sénégalaise. Elle était donc de passage sur Montpellier. Comme elle vient, vous venez souvent, hein, Fama?
1: Oui, ma famille est à Montpellier, mon époux et ma fille.
0: Votre époux qui est même en ce moment même en studio avec nous. Et j'ai envie de dire, la prochaine fois que vous venez, faites-nous signe. Et puis comme ça, on verra un peu comment les choses évoluent, comment on peut aussi, comme le disait Islam tout à l'heure, vous accompagner à notre façon ici à Montpellier, dans cet engagement qui est le vôtre et qui va impacter, je n'en doute pas, pas seulement Kolda, mais bien tout le Sénégal et je l'espère, tout le reste de l'Afrique. Merci Islam.
2: Merci à toi, Ferdinand.
0: Merci pour cette première. Excellent, excellent. Donc, Islam qui nous rejoindra donc toutes les semaines, hein, dans cette émission. Fama, vous vouliez dire quelque chose?
1: Oui, c'était avant d'abord de clore mes propos. Mm-hmm. J'aimerais attirer votre attention sur le dossier Z. Vous avez mentionné quelque chose qui est très important. C'est la représentativité des femmes au sein des écoles. Mm-hmm. Donc, juste pour apporter une preuve, il y a une dame dénommée Fanta Fofana, qui a été primée par John Kerry, qui est la coordinatrice des mentors, du programme Mentor. Mm-hmm. Et lorsqu'on faisait le forum du genre à Séoul, on a eu à l'inviter par téléphone. Lorsqu'on lui a posé cette question de savoir pourquoi vous êtes toujours dans le système éducatif alors que vous avez eu le contact de beaucoup de personnalités dans le monde, mm-hmm. pourquoi vous êtes resté dans le système éducatif alors que vous avez eu cette opportunité de quitter, mm-hmm. elle a répondu: je compte y rester pour impacter des filles. Si je quitte le monde rural où je suis principale, mm-hmm. d'établissement, mm-hmm. est-ce que ces familles-là vont croire qu'une femme peut réussir à l'école? Donc, elle est restée au village, à Kolda, en étant professeure. Elle est principale de collège. Et elle est restée, c'est pas pour son bien-être, c'est pour aider la communauté, faire changer la mentalité de ces milliers et des milliers de femmes. Mmh. Donc, juste pour dire que ce combat-là, c'est pas un combat d'argent. Donc, c'est un combat de dignité pour l'autonomisation des futures femmes et des filles également.
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0: Donc voilà, Adama et Clar, je suis avec Adama et Clar donc à l'Armongo, Tour de la Babote à Montpellier. Adama et Clar qui nous invitent donc cette année à une quatrième soirée caritative au profit d'SOS Méditerranée. Alors Adama, qu'on ne présente plus, hein, parce que voilà, on l'a reçu plusieurs fois sur Divergence FM, Ondes d'Afrique. Et Clar Hart, je tiens quand même à préciser pour les gens qui vous reconnaîtront que vous êtes avec nous à titre strictement personnel, voilà, par rapport à cette soirée caritative justement, et que un engagement que vous avez depuis donc on va dire 4 ans maintenant avec votre ami et sœur Adama Kanté. Et voilà, nous on aimerait savoir un peu donc sur Divergence Ondes d'Afrique, d'où vient cette idée, donc cette démarche là de soirée caritative.
4: Oui, merci beaucoup Ferdinand. Alors c'est effectivement, ça fait 4 ans qu'avec Adama, nous avons pris la décision de fêter notre amitié de manière utile. C'était vraiment venu de cette idée-là et on est très engagés auprès de SOS Méditerranée. SOS Méditerranée, ce sont les bateaux ambulances qui naviguent en Méditerranée centrale pour sauver les personnes en détresse en mer. Donc ce sont des personnes qui cherchent à quitter leur pays pour raison de recherche d'une vie meilleure ailleurs, donc des personnes qui quittent la guerre, la persécution et qui essayent d'atteindre l'Europe afin de vraiment de se refaire une vie. Et avec Adama, on est très très touchés par ce combat-là et très très impressionné, très très très impacté par ce que fait SOS Méditerranée. Donc ensemble, on s'est dit il y a 4 ans, nous allons mettre notre amitié à pour nous allons mobiliser notre amitié pour une raison extrêmement importante pour nous, qui est le sauvetage en mer de ces personnes qui simplement cherchent une vie meilleure. Donc voilà, on s'est mobilisés toutes les deux pour cela. Et on a voulu, et ça c'est peut-être important à le dire, nous avons voulu aussi faire une soirée, pas simplement de plaidoyer, puisque SOS Méditerranée font ça de manière très efficace toute l'année, mais une soirée de plaidoyer, mais aussi de fête, pour fêter la vie ensemble. Et donc on a réussi à faire venir autour de nous tout un tas de personnes qui sont à nos côtés, qui font de la musique, qui font de la danse, qui font de l'art plastique aussi, et qui sont avec nous pour pouvoir justement porter ce message, un message pour la vie, ensemble.
0: Oui, un message pour la vie, c'est si bien dit que voilà, on sait que SOS Méditerranée a sauvé plus de 40 000 personnes hein, depuis qu'elle existe. C'est vrai qu'on parle souvent des personnes qui disparaissent en mer, mais c'est bien aussi de rappeler qu'il y a un grand nombre qui sont sauvés par SOS Méditerranée, et de dire que c'est une soirée aussi pour célébrer la vie. C'est un beau message en tout cas. Et Adama, alors Adama, vous êtes engagée déjà à l'époque avec la LISCA, donc la Ligue contre le cancer, et depuis 4 ans donc avec votre amie et sœur Clara sur SOS Méditerranée. Et l'engagement est, j'ai l'impression, très présent dans votre vie.
1: Merci Ferdinand pour cette question, et puis merci à ma sœur Claire qui a dit l'essentiel et qui a tout dit. Pour répondre à ta question, la question de l'engagement, l'engagement est au quotidien dans nos actions. Toutes les deux, on s'est connus et c'est l'engagement qui nous a réunis. Donc c'est important que tu soulèves ce mot parce que dans notre vie, au quotidien, nous nous battons pour des causes, pour les vulnérables, pour le cancer. Claire aussi a été à mes côtés.
0: Oui,
1: pour les droits, l'accès aux droits des étudiants, elle est là, en sourdine, mais elle est là. Mm-hmm. Dans tout ce que je fais, elle est là. Et du coup, cette question d'engagement, c'est une question viscérale, c'est une question de justice sociale, c'est une question d'égalité. Et nous avons cette vision, et avant qu'elle ne soit même aujourd'hui élue, on avait cette vision bien avant dans nos combats communs sur l'égalité, sur les droits humains, sur la justice sociale. Donc cette question d'engagement, elle est fondamentale dans notre amitié. Oh, et puis c'est facile parce que quand on fait les choses ensemble, c'est assez naturel. On le fait, c'est des actions qu'on porte, on le fait assez naturellement. Aujourd'hui, elle a pas mal de contingences, moi aussi, mais on est là parce que c'est ça qui nous réunit. Et ce plaidoyer dont elle parlait tout à l'heure, au-delà du plaidoyer, on aime fédérer. Et c'est aussi notre passion commune parce qu'on est des femmes passionnées. C'est cette passion commune que nous essayons aussi de faire partager pour essayer de changer les choses à notre niveau.
0: Et vous aimez fédérer, vous venez de dire, Adama, clarez-vous. Et donc, pour cette soirée caritative, on a bien l'impression que vous fédérez vraiment beaucoup, puisque vous partez, on va dire, de rien, créer tout ça, donc il y a 4 ans. Est-ce que vous pouvez nous en parler un peu de cette première soirée, il y a 4 ans, enfin, ce que vous avez fait il y a 4 ans déjà, avant qu'on arrive à cette soirée qui aura lieu au Tropisme le 21 novembre?
1: Alors, fédérer parce que on est parti d'une idée de fêter notre amitié. Parce que en 2013, si vous vous rappelez, il y a eu le drame de Lampedusa où toute l'Europe a vu des corps alignés sur les plages, et ça a été le point de départ qui nous a fortement heurté dans cette inhumanité que nous vivons aujourd'hui par rapport à SOS Méditerranée. Et donc on s'est fait la promesse de pouvoir nous engager, et SOS Méditerranée est né une année après, 2014, et organisé en 2015, donc aujourd'hui on fête les 10 ans des SOS Méditerranée, et du coup cette première soirée, c'était aussi une idée de fêter
5: nos 10 ans d'amitié, mais rendre utile ces 10 ans d'amitié. Et en réfléchissant ensemble, on s'est dit, on va s'organiser. On l'avait dit, on l'avait laissé dans un coin de notre tête, mais passion, la passion revient, on ne lâche rien. Et ça s'est organisé autour de ça. Et on a organisé la première édition comme ça. Venez nous accompagner à fêter cet anniversaire d'amitié. Et les Montpelliérains, tu as parlé de fédérer, nous ont répondu présents, les bénévoles, les artistes, les entreprises qui nous soutiennent en tant que mécènes. Et donc cette histoire est devenue, oui, c'est l'origine, c'est Adama et Claire, mais c'est aussi une soirée montpelliéraine qui célèbre la fraternité.
0: Et une soirée qu'on espère va grandir et grandir et grandir, c'est ce qu'on souhaite en tout cas. Et alors, Claire, c'est quand même une belle façon de fêter l'anniversaire d'une amitié.
4: Oh, c'est la meilleure des façons. Et Adama l'a dit, l'engagement pour nous est, je dirais, au fondement de tout cela. On s'est retrouvés autour de l'idée, la notion même de l'engagement. Et aujourd'hui, on ne voit pas meilleure manière que de fêter ça ensemble, avec un public élargi, hein, quelque part, parce que ça, c'est vraiment le but de cette soirée. Pour être très, très simple, cette soirée est une soirée, j'utiliserai un mot anglais, de fundraising, donc où nous collectons des fonds pour pouvoir aider SOS Méditerranée à poursuivre ses actions. On est là aujourd'hui, hein, ce n'est pas simple pour un ONG de pouvoir poursuivre ses actions. Donc on s'est dit, mobilisons notre amitié et nos cercles, nos réseaux, les personnes que nous avons autour. Et je voudrais aussi dire peut-être que nous sommes dans une ville, nous allons organiser cette édition à Tropisme comme l'année dernière, mais nous avons de la chance d'être dans une ville d'engagement. Une ville dans laquelle les gens sont engagés spontanément. Et c'est pour ça que c'est une grande chance. Ce n'est pas peut-être le cas de toutes les villes en France. Ici, nous sommes derrière, collectivement, SOS Méditerranée. Et nous espérons, et c'est peut-être un petit appel au peuple, nous espérons avoir un maximum de personnes pour cette soirée, pour le 21 novembre, pour pouvoir fêter la vie ensemble, célébrer la vie ensemble. Et tout ce que nous récoltons ce soir-là ira directement à SOS Méditerranée. Et je voudrais aussi peut-être rajouter, c'est important que les gens le sachent, une journée, une seule et unique journée de sauvetage en mer coûte 14 000 euros à SOS Méditerranée. Donc nous avons absolument besoin de faire rentrer de l'argent pour SOS Méditerranée afin de pouvoir permettre à cette ONG absolument exemplaire de pouvoir continuer son travail et de venir en aide à ces pauvres personnes qui se retrouvent en difficulté en pleine mer Méditerranée.
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1: Freddie Mercury, hein, le symbole, le plus grand, hein, c'est quand même le seul, hein, quand il allait faire des courses, il gardait sa cape. 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
1: 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Mais c'est à toi de montrer l'exemple. 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Sans ça, si tu traites les gens n'importe comment, si tu écrases telle ou telle personne ou si tu menaces quelqu'un, tu n'obtiendras pas de respect. 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

0: faut en même temps penser à quelqu'un qu'on aime bien et qui est mort, sans quoi ce sont des larmes perdues.
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Objectif Lune. Un insigne lunaire pour les tirailleurs. Arrêtons-nous sur un emblème aussi discret que chargé de sens. Le croissant lunaire porté fièrement par les tirailleurs musulmans de l'armée française.

Dès le XIXe siècle, avec la création de l'armée d'Afrique, le croissant s'impose comme symbole identitaire pour les régiments de tirailleurs recrutés en Afrique du Nord. Sur leur képi, leur drapeau, leur insigne, on retrouve ce croissant d'argent, parfois accompagné d'une étoile, d'une main de Fatma ou d'autres motifs traditionnels. Mais pourquoi ce choix ? Le croissant fait directement référence au calendrier lunaire adopté par le monde musulman, rythmé par les phases de la lune, qui détermine notamment les fêtes religieuses et les grands moments de la vie communautaire. Au-delà de la simple référence religieuse, le croissant lunaire cristallise une identité collective et une appartenance à une histoire partagée. Il évoque la nuit du désert, la lumière fragile guidant les voyageurs, mais aussi la force de la foi et la solidarité du groupe. Sur l'insigne du 1er régiment de tirailleurs, par exemple, le croissant s'accompagne de la main de Fatma, protectrice contre le mauvais œil, du chiffre 1 et de la devise écrite en arabe « Premier, toujours premier ». Sans oublier l'hirondelle, messagère et lien entre les différents régiments. Ce motif, le croissant lunaire, longtemps utilisé dans les arts décoratifs d'Orient et d'Occident, devient au fil des siècles un emblème militaire reconnu, associé à l'islam par la vision occidentale dès le Moyen-Âge, puis adopté par de nombreux pays musulmans sur leurs drapeaux et insignes. Pour les tirailleurs, il symbolise à la fois l'attachement à leurs racines et leur engagement sous le drapeau français, dans une forme de double allégeance honorée par le croissant lunaire. Aujourd'hui encore, ce signe continue de raconter l'histoire de ces soldats venus d'ailleurs, qui ont combattu sur tous les fronts, portant la lune sur leur poitrine comme un pont entre deux mondes, entre deux cultures, entre deux mémoires. Un insigne lunaire, discret, mais éclatant de sens, qui rappelle que sous chaque uniforme, il y a une histoire, une identité et parfois un peu de la lumière de la lune. Que la lune veille sur la mémoire de ceux qui ont marché sous son croissant.

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